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Pauvreté. Haine. Rejet. Manque de pardon. La malédiction est prise.

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0: Je suis si heureux de savoir que
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1: Je suis

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Oui, Seigneur. Sois mon guide. Car longtemps je me suis éloigné de ce chemin que tu as tracé. Et j'ai enfin réalisé que je suis né pour t'adorer. Alors je me prosterne. Je t'ouvre mon cœur et ses compartiments. Et je te dis oui. Oui, Seigneur. Oui à ta volonté. Oui à ton appel.

Frères et sœurs dans le Seigneur, la paix, mon Dieu, avec nous. Nous cherchons à faire, dans un moment difficile, nous, dans un moment épreuve, nous avons un seul côté pour nous aller, pour nous jouer une solution. C'est la caille, papa, mon Dieu, tout puissant. C'est pour ça que je m'invite pour nous mettre les voix ensemble, pour nous unir voix ensemble, pour nous louer le Seigneur, pour nous monter la caille Yahweh et pour jouer une solution pour les problèmes, pour les tribulations, pour les souffrances que nous avons dans un moment de ça. Chantez avec nous et criez avec nous. Alléluia! Alléluia! Alléluia.

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de Samuel, chapitre 5, à partir du verset 1er. Toutes les tribus d'Israël vinrent auprès de David à Hébron et dirent: voici, nous sommes tes os et ta chair. Autrefois déjà, lorsque Saül était notre roi, c'était toi qui conduisais et qui ramenais Israël. L'Éternel t'a dit: tu pèteras mon peuple Israël et tu seras le chef d'Israël. Ainsi, tous les anciens d'Israël vinrent auprès de David, auprès du roi à Hébron, et le roi fit alliance avec eux à Hébron, devant l'Éternel. Ils oignirent David pour roi sur Israël. David était âgé de 30 ans lorsqu'il devint roi, et il régna 40 ans. À Hébron, il régna sur Juda 7 ans et 6 mois, et à Jérusalem, il régna 33 mois sur tout Israël et Juda. 33 ans, dis-je. Verset 6. Le roi marcha avec ses gens sur Jérusalem contre les Jébusiens, habitants du pays. Il dit à David: tu n'entreras point d'ici, car les aveugles-mêmes et les boiteux te repoussent. Ce que voulait dire: David n'entrera point ici. Mais David s'empara de la forteresse de Sion, c'est la cité de David. David avait dit en ce jour: quiconque battra les Jébusiens et atteindra le canal, quiconque frappera ses boiteux et ses aveugles, qui sont les ennemis de David. C'est pourquoi l'on dit: l'aveugle et le boiteux n'entreront point dans la maison. David s'établit dans la forteresse qu'il appelait la cité de David. Il fit de tous côtés des constructions en dehors et en dedans de Milo. David devenait de plus en plus grand. L'Éternel, le Dieu des armées, était avec lui. Radio Emmanuel, moi salue aux maisons de prière, tous les amis qui écoutent nos partout dans le monde. Matin, moi salue, moi dis bienvenue à l'émission Commandé Matin. 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Et surtout, pour nous qu'attendre la voix de l'Éternel, qui ça, les gars pour le dire nous. Eh bien, parti d'un texte qui intéressant par rapport au chapitre que nous sommes lits, c'est à partir du verset 6. Vous avez exprimé dans la vie, pour nous apprendre des priorités. D'un côté, bon Dieu, il vient ensemble avec nous. Et parce que bon Dieu compte sur nous pour nous faire agenda l'avancer. Il y a un bagage où bon Dieu fait pour, c'est pas pour bon Dieu fait en tant que tel, c'est parce que bon Dieu, ouais, non, même, il y a un monde qui a une capacité qui vous fait agenda, bon Dieu, avancer. Ça veut dire. Ça veut dire que, des fois, bon Dieu, qu'on finit béni, nous. Ou bien le mettre dans nos positions. Ou bien le faire entrer dans nos bureaux. Ou bien le faire quelque chose ensemble avec nous. Le premier bagage que nous avons propre tête panne. Et nous agit en fonction de nous-mêmes. Et pourtant, ce n'est pas nous-mêmes du tout. C'est bon Dieu. Frère Maxime, dans les cinq premiers versets précédents, la Bible explique que nous, la dernière onction de David avant qu'il devienne roi pour tout Israël. Dévaloriser ça déjà, à travers une mission commandée matin, on dit expliquer que David te recevoir trois onctions avant qu'il te vienne roi pour te gouverner Israël en entier. David dit matin, ou même aussi, ou capable de patience pour attendre jusqu'à ce que bon Dieu arrive, ben jusqu'à ce que les temps sont accomplis dans ta vie parce que bon Dieu va oublier. Ah, pour me exprimer, ok, les trois onctions de David, il y a une, c'est la caille papale, en cachette, il y a une autre, c'est à Hébron, et bien ça, et puis, il y a une autre aussi, il y a une autre, c'est Judas qui était déposé sur la tête de David, troisième, c'est à Hébron,
Yo fait connait que les anciens d'Israël vini, yo la gueule l'huile sur tête David et yo proclamé monsieur comme moi. Ça c'était un privilège. Ça c'est une bénédiction pour David. Pour louer que la nation israélienne en entière accepte le comme moi. Bien que ça fait des années que David voit, mais puisque même si c'est bon Dieu qui est onctionnel, c'est pas un ange qui va le diriger, c'est des hommes, faut qu'il accepte par les hommes. Et ça fait premier bagage qu'on gagne pour faire le gain appel ministériel, c'est moun qui en bas autorité, est-ce qu'il accepte autorité? Parce que c'est pas même si bon Dieu approuve, mais on besoin approbation les hommes aussi. Parce que c'est avec les hommes pour le fonctionner. Ainsi que maximum des seigneurs, ça qui est beaucoup plus important. David pas aller la caille, il fait fête, il festoyer, il invite les amis, il invite ceci, il boit content, il fait action de grâce. Ça c'est légitime. Parce que après tout le temps ça que David a pris tant pour te prendre la royauté, c'est normal. S'il t'a la caille, il entre dans palais. Il fait un grand festin, l'invite moun, passe par là, etc. S'il fait la Bible pas dit. Mais puisque la Bible pas dit, nous pas entrer dans le bagage que la Bible pas dit. N'a simplement aller dans le sens que la Bible allait. La Bible dit, au lieu que David al danse, al ba action de grâce, David, premièrement, il veut discerner qui sa bon Dieu veut. N'en met-il comme moi. Parce que pour David arriver roi, bon Dieu bataille pour lui en pile. Pour David arriver roi, bon Dieu combattant pour lui en pile. Parce que, il y a des côtés bon Dieu arrivé ensemble avec vous. Pour gens qui ont des difficultés, malgré ça, bon Dieu campé derrière. Faut demander bon Dieu, mais pour qui ça? Pour qui ça, malgré tout obstacle, ça, et vous campé derrière, et vous faites arriver jusqu'à la fin? Parce que l'autre bagaille, bon Dieu est capable de planifier pour vous-même. Il y a l'autre route, bon Dieu est capable de placer. Passer ensemble avec vous. Mais pour qui ça fait, bon Dieu, insister, c'est là pour passer ensemble avec vous. Et faut arriver à destination. Bon bagaille. Et c'est pour une des raisons, des fois, il y a des persécutions qu'on a traversées, des tribulations qu'on connaît, pas qu'à faire de manière gratuite. Faut qu'à sentir que la main de Dieu en arrière de ça. Et c'est une forme de discernement, ça, pour nous gagner, qui pour permettre que des fois, nous puissions réaliser que, la vie où c'est pas un hasard, c'est une planification qu'il y a. Parce que si vous traversez tout obstacle ça, pour arriver jusqu'au côté où vous arrivez, c'est pas un hasard. C'est une planification du ciel. Mais à chaque fois que ciel la planifie un bagaille pour le monde, ciel la gon raison. Gabab dit ça comme ça. Pour qui raison, ciel la dégagé pour sauver Moïse. C'est pas possible. 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Il y a un pile l'autre que Pharaon décide de tuer. Mais pour qui raison que Moïse, qui fait la même année, qui fait sous le même décret, jeune moyen, joigne la faveur de la fille de Pharaon. En quelque sorte, Moïse a levé parmi les millions. Mais pour qui ça? Maintenant, vous allez poser d'autres questions pour demander pour qui raison que dans toute calamité ça, c'est moi qui sorti plus qu'avec eux. Il y a des gens qui étaient avec eux, qui pas réussi. Il y a des gens qui étaient sur route, les étapes venues, sorti pour entrer aux États-Unis ou bien Canada qui mourir. Faut pas, ouais, tout simplement, entrer aux États-Unis, entrer au Canada, tout simplement, sans faveur, bon Dieu, bah, il faut rentrer, bon Dieu, capable faut entrer au Canada, aux États-Unis. Malgré l'autre prend route, la guerre en pile, monde qui mourit. Bon Dieu, faut arriver. Faut poser cette question, l'Éternel, pour qui ça? 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Mais pour qui raison? Il y a monde qui était ou même continuer. Et ces questions, ça ne pas poser. Parce que nous-mêmes, nous toujours, il y a un prérequis dans la tête nous. Moi, arriver là, juste pour me arriver. Non, on ne peut pas arriver juste pour arriver. Il y a une raison d'être.
Et c'est ça qui va le définir. Et ça qui va le définir, destiné. 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Parce que dans le temps de persécution, tribulation, dans le temps tout petit monde qui mourir, bon Dieu gen moun pas là-dedans. Il est le libérateur d'Israël. Il n'y a pas mis tout le monde ça qui a tout jeune, tout petit monde ça a tué. Mais bon Dieu pas quitter le mourir. Parce que il y a un appel spécial. Il y a une onction spéciale. 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Ainsi que Maxime dans le Seigneur, la Bible fait comprendre que le David finit arriver comme moi, il va choisir pour le festoyer. Il va choisir pour le faire festin. Là, le garder pour le c'est quoi la priorité de Dieu dans mon investiture comme roi d'Israël. Et j'ai l'impression, mon Dieu dit David, comme ça que priorité, c'est Timo sur terrain, ça qui relie Jérusalem. Territoire ça, que Josué n'a pas considéré. Territoire ça, que les juges n'ont pas considéré. Territoire ça, que même Saül n'a pas considéré. Il y a une valeur inestimable dans Dieu. David dégage où? Rentrer en possession de ce territoire. De ce territoire, c'est lui qui va marquer ta royauté. Parce que quelqu'un va faire pour mon Dieu, frère. Même lorsqu'on parle là, nous avons toujours cité. Parce que les gens qui ont fait pour mon Dieu, ou marqué, ou qui te marque, ou qui te emprunte. Ainsi que Maxime le Seigneur, David décide de faire ça. David décide de faire ça. Il dit, le roi marcha avec ses gens sur Jérusalem contre les Jébusiens. J'ai décidé pour marcher avec ses gens sur Jérusalem contre les Jébusiens. Ça qui belle dans le texte là, il va dire de quoi est constituée l'armée d'Israël. D'habitude, l'Israël prend la bataille. Il dit que ça a été 700 hommes de pied, etc. 700 hommes. Yo exprimé la grandeur ou bien la grosseur, la capacité de cette armée. De toute évidence, les Jébusiens, c'est pas un petit ennemi qui est facile, puisque Jébusiens, qui ça vous fait, ils menacent David. Si ils menacent David, c'est parce que Jébusiens, ils n'ont pas n'importe qui. Mais la Bible décide pour le cas omettre. Qui est ça? Combien d'hommes de pied? Combien d'hommes qui pourra le combattre? Parce que réalisation bataille, ça ne pas dépendre de une grande armée. Il dépend de décisions bon Dieu prend pour le capable de faire David remporter Jérusalem. En quelque sorte, bon Dieu le fait David connaît que ce n'est pas l'armée où il va libérer Jérusalem. C'est là arrivé. Pas besoin de connaître combien d'hommes qui est capable de combattre, combien excitant, même si pas de monde du tout. Parce que, il dit les gens, David marcha avec ces gens. Il n'a pas même dit David a passé la meilleure en retraite, il fait révision. Il marcha avec ses hommes de guerre. Il dit avec les gens. Ça veut dire avec n'importe qui. Parce que, il y a des combats à priver pour mon Dieu. Même si c'est un combat qui est difficile. C'est simplement, ou sont symboles. Mais la vraie bataille, c'est la même bon Dieu que lui. Tout le monde voit que c'est au cap bataille, mais où sont symboliques. Ou pas rien dans le combat ça. Et parce que l'est arrivé, ou bataille la reportée,
Bon Dieu besoin moun nous représentant sur la terre pour présenter les bassins libres. Et Jacques fait ça, le dit avec Dieu, nous ferons des instruments. Il écrasera nos ennemis. Ah, je lui dis, nous ferons des exploits. Monsieur inclut non l'exploit. Maintenant, raison que fait le remporter exploit, c'est parce que l'écraser ennemi. Il a dit, nous écraserons nos ennemis. Il dit l'Éternel. En quelque sorte, l'ennemi a tombé, monsieur, de présent. L'ennemi a détruit, matérisé, maltraité, monsieur, de présent. Mais monsieur, réalisé, c'est une présence symbolique. N'en prend rien qu'il fait pour te caler l'ennemi, te caper du bataille. Toute façon de combattre, c'est la main. Bon Dieu, que vous êtes, vous devez seulement utiliser comme une interface. Bon Dieu, utiliser comme un symbole. Mais la vraie réalité, c'est l'Éternel des armées. Et c'est pour une des raisons, Mathieu. Là où les jours de délivrance sont arrivés, frère. Là où bon Dieu décide de mettre dehors. Dans quel que soit état physique, moral, intellectuel, spirituel, qu'il y a besoin de casser. Ouais, c'est l'air privé pour bon Dieu faire quelque chose pour vous. C'est l'air privé pour bon Dieu qui a retiré en bas l'obédience, puissance maléfique là. Bon Dieu a fait quand même. Et ça fait que j'aime attribuer délivrance à capacité personnelle. Il est vrai que vous travaillez pour délivrance dans le sens que aucun bé consécration à bon Dieu. Lorsque tout le monde a fait des bêtises pour ta virer d'eau quitter bon Dieu, vous êtes attaché à bon Dieu. Ça veut dire que l'on veut ou non, vous participez dans ce qu'a fait là. Mais pas autant pour qu'à renverser tout hôtel qui était campé devant eux. Ou simplement positionner. Dans qui j'en positionné. Ou rester dans la consécration. Ou pas faire bêtise. Ou pas vendre droit de soi. Ou rester dans la présence de mon Dieu. Même lorsque tout le monde n'a pas abandonné l'évangile. Ou continuer à bailler mon Dieu gloire. Même lorsque quelqu'un qui dit, je vais continuer à l'église. Ou même continuer à reconnaître que, même j'ai avec Anne, c'est un jour pour descendre avec délivrance. Mais pas considérer. C'est vous-même qui t'es fait bon Dieu, fait ça l'affaire. C'est le Saint-Esprit. Alors, maintenant, quel que soit côté. Par contre, est-ce que les délivrances sont arrivées? Même à fort qu'on est. Pas regarder sous l'homme. Pas regarder sous capacité. Pas dire, maintenant, au niveau spirituel qui est élevé. Moi, j'ai senti bon Dieu pour faire quelque chose. D'ailleurs, l'apôtre Paul dit, c'est de ma faiblesse que ta force s'accomplit. Et là, on n'est pas capable. Et là, on senti tout le bagage pour aller crouler. Mon Dieu, voulait voir senti que, après tout effort qu'on s'est fait, effort qu'on mérité pour récompenser. Gloire à Jésus. Gloire à Jésus. Et bien, frère Maxime, le Seigneur, je dis, David marcha avec ses gens sur Jérusalem contre les Jébusiens. Il va dire son armée. Il va spécifier qui armée quel lieu. Mais David avançait parce que David sentit bon Dieu dans ça. Bon Dieu dans la bataille contre les Jébusiens. Ainsi, bon Dieu là-dedans, on n'a pas qu'à perdre la bataille. Je vais dire au monde matin, continuez. Faites des marches qu'on va entreprendre. Même si vous avez des difficultés. Même si en apparence, il t'a semblé impossible, mais bon Dieu là-dedans. Puisque bon Dieu là-dedans, on va continuer, bon Dieu, à faire remporter la victoire. Puisque bon Dieu là-dedans, on va marcher, bon Dieu, à faire arriver à destination. Bien-aimé dans le Seigneur, il dit, David marchait contre les Jébusiens, habitants du pays. Le héros David a marché, il dira à David, tu n'entreras point ici, car les aveugles même et les boiteux te repousseront. Et puis, il a fait David connaît la capacité qu'il a, avec power. Boiteux pas qu'à marcher. Comment il pourrait faire face avec des hommes aguerris, des hommes qui ont une lance, qui ont un javelot, qui ont un épée. Pour démontrer aux gens, ils ont bien protégé, qui arsenal qu'ils ont gagné. Parce qu'ils ont senti que
gen on l'est quand même bon Dieu pral déplacer yo yo arranger yo pour yo capable fortifier Jérusalem ou rien pas qu'à traverser Jérusalem parce que yo senti côté où il y a et pas place yo et pas 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essayer fortifier Jérusalem pour le jour Israël t'avait décidé venir prendre Jérusalem pour pas capable. Et qu'on est au pacte qu'on est maintenant. Quelle que soit façon que l'ennemi a fortifié au nom de l'éternel, ou taille en pièce. Parce que cette bataille, il va appartient ou même l'appartient à l'éternel. Et c'est conception ça pour gagner. Là où on entre dans un combat spirituel, c'est pas force de l'ennemi pour garder. C'est force, mon Dieu, capacité, mon Dieu. Et bien la Bible qui dit que ça qui est dans nous, il faut passer ça qui est dans nous. Mais pour quelle raison qu'il y a cassé? Pour quelle raison on est animé par la peur? Vous voulez me dire, ça où est la foi dans la relation avec mon Dieu, c'est ça la peur où est. Et c'est ça la peur est dans le royaume du diable. Le bon Dieu a béni, il est béni par la foi. Là, le diable a détruit, il détruit par la peur. La foi, c'est unique instrument, bon Dieu, gagné, pour le cas atteindre, pour le cas entrer dans la relation ensemble avec. Et j'aime le douza. La foi, c'est unique moyen, bon Dieu, gagné, pour le cas entrer dans la relation ensemble avec vous. D'ailleurs, même pour le salut, c'est par la foi. Éphésiens 2, verset 8. C'est par la grâce que vous êtes sauvés. Par le moyen de la foi. Pour me garder montrer que la foi c'est unique moyen, quelle que soit la façon, et ça fait, et puis l'échec de la chrétienté. Nous essayons de passer joindre bon Dieu par la prière. La prière sur la foi n'a aucune importance. Nous essayons de passer joindre bon Dieu par adoration. Adoration sur la foi n'a aucun impact. Parce que c'est bon Dieu qui dit à propre bouche parle. Sans la foi, il est impossible de lui être agréable. Simba, c'est le mot.

c'est chasser dans l'immédiat. Là où la peur t'a voulu emparer, c'est un signe que il y a une attaque démoniaque qui derrière. Il y a une intervention maléfique qui derrière. Et c'est pour cette raison que dans 2 Timothée 1er verset 7, bon Dieu dit, Dieu ne nous a pas donné l'esprit de peur, l'esprit de force, d'amour et de sagesse. Eh bien, ça qui passe là, l'esprit de peur est tellement fort, bon Dieu remplace le patron à l'esprit. Il est vrai que dans la Bible, en français, il dit l'esprit de timidité. Mais la timidité, c'est la peur encore. Il y a des gens qui sont timides, c'est parce que les gens ont un germe de peur. Quand ils ont la peur, c'est pas ça. Mais dans la Bible anglaise, il dit que c'est la peur. Maintenant, quand qui ça, bon Dieu, vous entendez? Depuis c'est ça, bon Dieu, pas bon, pas accepter. Depuis c'est ça, bon Dieu, pas investi dans la vous, pas accepter. Qu'on est qui ça, bon Dieu, bao. Et c'est raison ça, maintenant. Pendant ma prière ensemble avec vous, faut identifier qui ça, bon Dieu, bao ou pas. Levez-moi, on va bon Dieu, grand soir. On dit, bon Dieu, merci. Témoignez la toute puissance et la grandeur du Dieu tout puissant. Voilà, Jésus de Nazareth. Refusez l'esprit de peur. Refusez l'esprit d'échec. Refusez l'esprit d'impuissance. L'esprit d'infériorité. L'esprit de confusion. L'esprit de petitesse. Refusez. Je vais sauter dans mon Dieu. L'esprit de maladie. Maintenant, mon Dieu dit, m'baba ou l'esprit de peur. Mais l'esprit m'bao, l'esprit de force, d'amour et de sagesse. Pas besoin de définir l'esprit ça ensemble avec vous. Parce que c'est pas là qu'on a prouvé ensemble avec vous aujourd'hui. On a prouvé avec vous la priorité divine. Faut qu'on qui j'en pour prioriser les affaires de Dieu. Lorsque vous priorisez les affaires de Dieu, il y a un effort à faire. Parce que ça, avec l'agenda bon Dieu. Quel jeune homme, quel pas jeune homme, l'a exécuté quand même. Mais là, le jeune homme qui décide pour l'exécuter, l'a qu'aimé même l'homme ça, il a rendre les choses beaucoup plus faciles pour lui. Mais maximum le Seigneur, Néguio dit que ça, que pour Jean-Jérusalem fortifié là, avec eux même des pouvoirs pour combattre, les boiteux, il a repoussé David. Ah, ce qui voulait dire, David n'entrera point d'ici. Mais il n'y a pas connaît qui est-ce qui commissionnait David. Des fois, les hommes voient comme une simple personne. Mais il n'y a pas connaît qui ça commissionné. Il n'y a pas connaît qui côté jeune hardie ça pour parler. Qui côté jeune capacité, potentialité ça pour faire face aux circonstances de la vie. Il y a mon gré l'OEO. Il y a des gens qui sont Superman. Il y a des gens qui sont hommes de Dieu. C'est un bon paquet de bonnes noms. Mais ce n'est pas vous-même. Non. Il faut que le courage pour capable faire connaître. Si vous arrivez jusqu'à la fin, si vous levez le défi, ce n'est pas vous-même. C'est les gens qui commissionnent là. C'est les gens qui ont l'huile sur la tête. C'est les gens qui onctionnent là. C'est lui-même qui va permettre qu'on arrive à destination que tu arrives à. Alors, Mathieu, je ne parle pas à la commune. Retire toute fleur que tu as voulu voir sous. Et fait qu'on est que, ou à entrer quand même, même si tu n'es pas d'accord, que tu es d'accord. D'ailleurs, je dis ça ensemble avec Mathieu. Parce que les gens qui regardent, les regardent les caractéristiques, ils ne semblent pas aux gens qui ont fait quoi que ce soit. Ou déjà semblent perdants, en larguant. Parce que vous n'avez pas rien en vous qui a exprimé la victoire, la délivrance. Vous n'avez pas rien en vous qui a exprimé une victoire. Vous n'avez pas semblé rien. Maintenant, dis-le, ce n'est pas moi qui vous semble quelque chose. Mais c'est bon Dieu qui n'a moyen. D'ailleurs, bon Dieu prend les choses viles de ce monde pour confondre les sages et les intelligents. Mon qui va remporter la victoire de mon Dieu, pas jamais semblé ça.
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arrivé quelque part dans mon Dieu, 99.9% des fois, pas jamais semblé ça. Des fois, parcours la vie, yo, pas jamais semblé qu'il a privé jusque-là. Et c'est pour une des raisons que le bon Dieu voyait Samuel à la caille David. Là, la caille Isaïe, Samuel a une conception de sacré roi. Garçon bordé, garçon bien campé, garçon de belle hauteur, un mec qui étudiait dans l'armée. Bon Dieu dit, Samuel, c'est pas ça, non. Bon Dieu dit, Samuel, c'est pas ça, non. Alors, maintenant, je connais vous-même, cap coutume qui bon chance avec moi. Parce que, vous avez une origine modeste, vous pas faire grand classe, vous pas sauter dans grande famille, vous pas connaître un corps du monde spécial, et puis vous avez essayé pour downgrade, pour diminuer propre tête pas. Regardez, maintenant, bon Dieu dit, vous avez que lever tête, regardez ciel là. 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Mais bon Dieu a fait arriver à cause c'est bon Dieu qui. De la poussière, il retire le pauvre. Du fumier, il relève l'indigent pour le faire asseoir parmi les grands de son peuple. Alors maintenant même cap coûter, cap participer ensemble avec moi. Pour quelle raison que complexe d'infériorité ça? Que certaines personnes n'ont pas qu'à garder l'enjeu. Il y a certaines personnes depuis au là ou fermez bouche. Il y a certaines personnes depuis au là ou sont mal à l'aise à cause de couteaux sautés qui est mounouillé. Il y a du faire respect. Ainsi vraiment que ça le Seigneur. David pas semblé roi. Mais bon Dieu c'est lui qui choisit. 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Même Jean il était refait Moïse. Il retire le pays Égypte. Il voye le pays Madian. Pour le retourner vers une cabine Israël d'ailleurs. Alors, Mathieu. Pas minimiser bon Dieu maintenant ou pas dévaloriser onction bon Dieu maintenant ou pas mando pour arrogant. Même mando pour assurant. Il y a une grande différence avec arrogance et assurance. Il y a une grande différence avec hardiesse et fréquentité. Et c'est pour une des raisons des fois, il y a une fausse humilité qu'on gagne pas de Dieu. Et des fois, des circonstances qu'on arrive, il y a une façon qu'on dit pas capable, bon Dieu pas d'accord. C'est une fausse humilité qu'on y est. Lorsqu'on là, je vous dis, je puis tout par celui qui me fortifie. Le David arrivait devant Goliath, il déclarait devant tout le monde ni capable lui-même. C'est mon arrogance. Il sorti dans lui-même, bon Dieu, déposer quelque chose pour le capable de faire situation arriver à destination. Maintenant, ma prophétise sous. Ma foi qu'on est maintenant. Même si vous ne pas semblé ça, mais bon Dieu a fait arriver côté le veut arriver. Pas sorti inférieur. Pas sorti que vous n'avez pas aucune valeur. Mais réaliser que bon Dieu, quand on l'a, la faut arriver jusque là. Eh bien, la Bible dit que Jean combat maintenant, que Jean David, emparé de la forteresse de Sion, même Jean la Bible fait là. Parce que, il n'y avait aucune description. Même Jean, il a fait une description. Bon Dieu, quand on dit passez par ça, passez par là-bas, etc., etc., il n'y a pas fait aucune description. Parce que son arrogance. Parce que, il y a l'ennemi qui a pu mettre des cols. L'on pense que bon Dieu va prendre un pile de temps ensemble avec lui. Bon Dieu, juste qu'un belder court et puis lague la terre. Parce que ça paraît géant pour ou à son paille pour l'éternel. Ça va penser bon Dieu va prendre des années pour mettre au dehors là-dedans. Bon Dieu va même garder lui-même, lui tomber de par lui-même. Et c'est pour une raison, maintenant. Il y a jamais catégorisé problème. Quel que soit problème qu'on gagne, la guerre, l'homme est bon Dieu. Et bon Dieu compte qui j'en pour le faire, pour le capable de faire sortir côté. Pas jamais catégorisé problème. Petit problème, gros problème. Problème bon Dieu va qu'à résoudre. Problème bon Dieu va qu'à faire ceci. Et c'est ça qui te permet que
devant la mer rouge. Monsieur, dame, Israélite, je pense que là, c'est le dernier niveau. Parce que, bagaille que ça va que j'en arrive. Et ça, comment tient? Bon Dieu, pral fort saisi. 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Bah, de m'en parler ensemble avec vous là. Bon Dieu a fait des actions pour démontrer que c'est lui-même qui c'est bon Dieu. Bon Dieu a fait des actions pour démontrer que il y a un pouvoir pour faire toute bagaille et que même lorsque il y a des gens qui minimisent, bon Dieu va minimiser lui-même. 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Il y a des gens qui ont écouté là, bon Dieu pour l'utiliser de manière puissante. Bon Dieu pour l'utiliser de manière extraordinaire. 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Louez l'Éternel car il est bon, car sa miséricorde durera toujours. 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Le Saint-Esprit a fait miracle. Le Saint-Esprit est là pour le délivrer. Le Saint-Esprit est là ensemble avec vous matin. Il a fait des interventions spéciales au nom de Jésus-Christ Nazareth. 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Gloire à Jésus. Dis ensemble avec moi, dis avec moi, j'ai besoin de tomber. Quelle que soit forme de façon, j'ai besoin de te manifester matin. Il a tombé. Parce que bon Dieu investi une onction spéciale dans même. C'est leur délivrance privée. Et c'est leur victoire privée. Parce que même quand on s'est tout malade. Gardez qui koto soti. 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Et ouais, qui défie l'ennemi a été lancé contre vous-même. Et commencez par prononcer des mots de délivrance et de guérison sous même je dis. Vous dites, j'ai besoin de tomber. Jérusalem est conquis. Ils sont ensemble avec moi, dit j'ai besoin de tomber. Jérusalem est conquis. Disa, Jérusalem est tombé. Bon Dieu accaparé Jérusalem. Disa ensemble avec moi encore. Gloire à Jésus. Le maximum dans le Seigneur. Il y a des bagailles dans la vie. De pour l'ennemi a commencé à menacer, c'est parce que lui-même l'a menacé. De pour l'ennemi a commencé à parler mal. Il commence à critiquer, de l'écraser, le briser, et parce qu'il sortit dans le même bagage spécial. Il menace lui-même.
Et ça fait pendant ma parler ensemble avec Kounia. Moi senti bon Dieu qui a fait une intervention spéciale. La retirer toute forme de menace. Toute forme de circonstance que l'ennemi a utilisé pour te caser. Maladie qui a menacé ou la menacé. Persécution démoniaque qui a menacé ou la levé capé. Pas quitter menace, pas recevoir intimidation. Pas recevoir intimidation matin. Bon Dieu a fait intervention spéciale. Bon Dieu a fait intervention miraculeuse. La droite de l'Éternel manifeste sa puissance. La droite de l'Éternel est élevée. Multiplication de victoire, de grâce et de bénédiction. Remarque ça dans le Seigneur. D'ailleurs, on fait déclaration sans son avec matin. Vous dites, quel que soit côté, j'ai besoin de camper matin. Au nom de Jésus-Christ, il est tombé. Quel que soit parti dans la vie, que Jésus pas de conquérir. Josia, Jésus conquérir. Dis ça matin. Quel que soit territoire, que Mbatko entre en possession de lui-même, qui m'appartient, je dis, Jésus, bam la victoire sur lui. Levez-moi en bas, mon Dieu, gloire ensemble avec moi, dis, mon Dieu, merci. Témoignez la grandeur de Dieu, la toute-puissance de Dieu, parce que le Saint-Esprit est à l'œuvre. Jésus de Nazareth est à l'œuvre. Gloire à Jésus de Nazareth. Gloire au Saint-Esprit de Dieu. Ainsi, vous remarquez le Seigneur matin. C'est un grand jour pour plusieurs personnes. Pour Isaac, femme dit son grand jour parce que jusqu'à ce que Jérusalem t'ait conquis, jusqu'à ce que Jérusalem t'ait conquis, la victoire d'Israël, c'était une victoire partielle. Parce qu'il y a un lopin de terre qui était en pile d'importance qui était en dedans, qui était la main l'ennemi. Ça veut dire, jusqu'à ce que David rentre, il conquérit Jérusalem, la victoire d'Israël était partielle. Et bon Dieu te promet Israël une victoire totale. Maintenant, par contre, dans quelle dimension, dans quel niveau bon Dieu arrive ensemble avec vous? Mais quand il n'y avait pas là, bon Dieu te planifié pour te. Il y a quelques bagailles qui manquent dans la vie. Bon Dieu va le faire entrer en possession de lui-même matin. La Bible dit nous, mais David se parle de la forteresse de Sion. Là, il m'a souligné pour moi la forteresse de Sion. Là, on parle de forteresse, c'est une place qui fortifie. C'est-à-dire qui protège. Et c'est une place qui militarise, qui protège. Mais, maintenant, quelle que soit la façon que diable a été campé pour empêcher d'entrer en possession de destinée, la petite bataille. Il dit, non seulement David remporte la victoire sur lui, il dit, c'est la cité de David. C'est la cité de David. En quelque sorte, bon Dieu permet à ce que David mette non sur lui. Et ça me met à bon Dieu. 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Bon Dieu reconnaît démarche personnelle, humaine, une personne. Et c'est pour une des raisons, matin. Il y aurait les bon Dieu, le Dieu d'Abraham, d'Isaac et de Jacob. 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Dieu d'Abraham, d'Isaac et de Jacob. Pour qui ça, c'est parce que, monsieur Sayo, c'est des patriarches. Ils ont fait des bagailles qui t'a mérité, qui t'a marqué l'histoire. Et bon Dieu voulait associer ensemble avec eux. 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
ou gen des faiblesses, mais le reconnaître que vous voulez faire des efforts aussi pour qu'à fonctionner ensemble avec lui, pour qu'à collaborer ensemble avec lui. La Bible explique nous que David s'empara la forteresse de Sion. La Bible dit, David avait dit en ces jours, quiconque battra les Jébusiens atteindra le canal, quiconque frappera ses boitures, ses aveugles, qui sont les ennemis de David. C'est pourquoi, selon dit, l'aveugle et le boiteux n'entreront point dans la maison. David s'empara de la forteresse, qu'il appelait la cité de David. Il fit de tous côtés des constructions, en dehors et en dedans de Milo. David devenait de plus en plus grand, et l'Éternel, le Dieu des armées, était avec lui. Ben, la prière ensemble avec le matin. 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Ou même personne n'a encore. Ainsi, matin, la Bible dit que David s'empara de la forteresse. Il fit de tous côtés des constructions, en dehors et en dedans de Milo. Des constructions. 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C'est David qui construit Jérusalem. 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Et l'Éternel, le Dieu des armées, était avec lui. Parce que David priorisait les affaires de Dieu. David priorisait les affaires de Dieu. Et c'est maintenant ça encore, matin. David priorisait les affaires de Dieu. 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Pendant que le Saint-Esprit a fait une intervention spéciale. Quelle que soit forme de pouvoir, de puissance et d'autorité démoniaque, maintenant que tu as campé devant. Qui dit au pape qu'à rentrer en possession de destinée, sans avoir manqué à bon Dieu Baout. Mais les mains sous tout matin, fais déclaration ensemble avec moi. 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Mais quand comme mon cap coûte le matin, ou pas qu'en possession de Jérusalem, moi. Un sac pour fort vient de plus en plus grand en présence de mon Dieu, pas qu'on gagne. Jusqu'à présent, même si mon Dieu arrivait quelque part ensemble avec ou grand bagage qui manquait. Et ces bagages sac manquait le matin. Le Saint-Esprit mande pour entrer en possession de lui au travers de ce commandement matin.
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Dis bon Dieu merci. Nous allons la prière, nous allons intercéder. Depuis ces bagailles qui appartiennent à vous-même. Depuis ces bagailles, vous avez mérité posséder. Et que jusqu'à présent, l'ennemi n'a pas voulu entrer en possession de lui-même. Moi, décrété l'anathème. Et moi, décrété qu'on y a. Il y a un détachement qui saute dans le ciel. Il y a une intervention qui fait. Il y a une grâce qui multiplie. Donc, décision qui sortit dans le monde invisible. Bon Dieu, béni au Kounia. Pas dire ou pas capable, pas dire ou impuissant, pas dire ou sans force, pas dire ou sans courage. Déclarez avec moi, avec Dieu, je ferai des exploits. Il écrasera nos ennemis. Déclarez ça, ça avec moi. Dit avec Dieu, je ferai des exploits. Il écrasera nos ennemis. Avec Dieu, je ferai des exploits. Il écrasera nos ennemis. Lève-moi, bon Dieu, glance avec moi. Dis bon Dieu, merci. Louez l'Éternel, car il est bon. Car sa miséricorde dure toujours. Louez l'Éternel car il est bon. 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Louez l'Éternel car il est bon. Car sa miséricorde dure toujours. Levez-moi. On va la prier ensemble avec moi. Levez-moi. On va le bailler, bon Dieu, glance avec moi. Louez l'Éternel, louez l'Éternel, louez l'Éternel. Louez l'Éternel, louez l'Éternel, louez l'Éternel. Il y a un miracle qui a fait qu'on y a. Il y a délivrance, il y a bénédiction, il y a grâce, il y a la victoire. Seigneur, nous sommes présents ce matin, nous remercions. Merci parce qu'on choisit pour qu'on soit ensemble avec nous. Dans le moment ça, qu'on a bonne gloire. Merci parce qu'on choisit. Ou ensemble avec nous dans tout ça qui n'a cherché présence. Nous connaissons avant même que nous commencé mission, on est déjà là. Et c'est pas une surprise pour nous-mêmes. Parce que nous connaissons à chaque fois qu'il y a un bagage qui mal marche dans la vie nous. Ou déjà au courant de lui-même, il va descendre pour venir faire intervention pour nous. Ainsi matin, pendant que nous réunis entre frères et sœurs. Ainsi matin, on a que notre présence, on a bonne gloire. On a demandé pour capable faire des interventions spéciales pour nous. On a demandé au Kounia. On a demandé au Kounia. Pour capable faire un miracle spécial. Gloire à Jésus. Gloire à Jésus. On a demandé au Kounia, Père. Pour capable faire une intervention de miracle. Quelle que soit force maléfique qui campait devant. Quelle que soit force satanique qui campait devant Kounia. Yoka connaît Kounia. La droite de l'Éternel manifeste sa puissance. La droite de l'Éternel est élevée. La droite de l'Éternel est élevée. La guérison, la délivrance et la bénédiction a manifesté dans André Radio Emmanuel Kounia. Gloire à Jésus. Commencez à réfléchir matin. Commencez à regarder matin. Qui sait que Jérusalem, moi? Et qui sont les Jébusiens qui se tiennent devant toi? Et commencez à faire des déclarations de guerre.
Commencez par faire des déclarations de conquête. Si c'est Marie ou qui Jérusalem et que j'ai budget qu'un bel en captivité. Si c'est Marie ou qui Jérusalem et que les Jébusiens campent dans la captivité, levez campé sous pio kounia, dis-moi pas entrer en possession de Jérusalem. Dis petit toi, qui Jérusalem, et que Jébusiens campent en captivité, m'apprends de kounia pour faire une action symbolique. Levez campé, dis-moi pas entrer en possession de Jérusalem. Parce que quel que soit ça, on va chercher matin. L'ennemi a constitué un muraille tout autour de lui-même, juste pour empêcher qu'il entre en possession de lui-même. Et c'est pour une des raisons, matin. Moi, la gloire de Dieu couvrir la caille. Moi, la gloire de Dieu couvrir maison. Moi, ouais, bon Dieu équipé avec des âmes spirituelles solides. Moi, ouais, bon Dieu, équipé avec des âmes spirituelles exceptionnelles. Et moi, ouais, bon Dieu, qui a fait des interventions extraordinaires, juste pour qu'il mette dehors dans sa courrier, je dis, et entrer en possession de tout ça qu'on possédait. Gloire à Jésus. Parce que ça, on va perdre. Ça, on va pas qu'on entre en possession de lui-même, non. Malé, on connaît très bien, il y a pile valeur. Et c'est pour une des raisons, lui construit un miraille de forteresse autour de lui-même. Pour qu'il résigne, pour qu'il dise m'abandonner, me perdre ça. Mais bon, je dis non. Vous avez une option de récupération ce matin. Vous avez une option de récupération ce matin. Pour qu'il récupère foyer. Pour qu'il récupère ministère. Pour qu'il récupère santé. Pour qu'à récupérer, bagane, travail. Pour qu'à récupérer petit tout. Quel que soit ça, il emmène l'ennemi qui appartient à vous-même. Pour pas qu'on entre en possession de lui-même. Map de Kounia. Map de Kounia. Fais bon Dieu confiance. Bon Dieu pour faire une intervention spéciale. Bon Dieu pour faire une intervention extraordinaire, exceptionnelle. Levez-moi en bas, bon Dieu, grand sac matin. Nous allons commencer ensemble avec vous matin. Depuis ce monde qui gagne, Jérusalem, il se foyer. Il y a que je suis sur le point de perdre le foyer. Soit Marie, soit madame. Ou bien pour perdre le petit, qui travaille très fort pour eux-mêmes, pour être capable. Recevoir une éducation chrétienne, mais qui voulait glisser dans la main. Et l'ennemi a créé des forteresses pour empêcher que vous compte mon Dieu comme il faut. Papa de Kounia, nous allons faire des proclamations. On va déclarer que foyer là, c'est la maison de l'éternel. Depuis que mon guitare me prend, foyer t'apprend, mon Dieu, détrôner d'abord sur le trône, pour qu'il entre en possession de lui-même. D'ailleurs, on suit matin. D'ailleurs, on focalise d'abord sur Jérusalem et fait des déclarations de guerre contre les Jébusiens. Maintenant, ça ne va pas aboutir à rien. Ils ont été animés par la peur, pensant que, parce qu'on n'a pas dit rien, que l'ennemi a restitué son gain. Non. Dans Éphésiens chapitre 6, l'apôtre Paul dit, révertez-vous de toutes les armes de Dieu. Avec dit matin, l'ennemi n'a pas la position. Si vous pas dit rien, il fait silence. L'ennemi n'a pas la position. Et toutefois, vous êtes bien gentil, non. L'ennemi a la position de confrontation. Fait le connaître ça que la main, c'est pas pour lui. Fait le connaître ça qui est à disposition, là, c'est pour lui. Et que matin, on décide de venir chercher. On décide de venir prendre foyer. Vous décidez de prendre santé, vous décidez de prendre prospérité, vous décidez de prendre, quel que soit ça côté perdu aujourd'hui,
et qui c'est Jérusalem, qui va contribuer à la croissance, qui va contribuer à ça qu'on doit y aller maintenant. Et c'est ça que maintenant, bon Dieu, vous avez parlé ensemble avec vous. Et parce que y a un bagage qui manque dans la vie. Je répète, dis encore, il y a un bagage qui manque dans la vie. Il y a un bagage qui manque dans la vie. Il y a un bagage qui manque dans la vie. Je dis à ce jour pour récupérer. Toucher ma chemise spirituelle. Ma ressentie spirituelle. Ou à récupérer tout ça côté perdu. Ou bien, ou à entrer en possession tout ça que t'es pour vous. Que l'ennemi a été kembé. Parce que bon Dieu décide maintenant. C'est une matinée spéciale pour vous. Ou pas qu'à perdre la bataille. Descends ensemble avec moi. Dis par la puissance, dis ça de Jésus-Christ. Au nom de Jésus-Christ de Nazareth. Quelle que soit force maléfique. Qu'à bataille pour détruire foyer. Les apôtres l'attendent. Gloire à Jésus. Je dis à n'ont pas fait alliance avec aucune autre puissance que le Père, le Fils et le Saint-Esprit. N'ont fait alliance avec Jésus-Christ dans le sang. Ça veut dire son alliance qui est ineffaçable. Quelle que soit la façon que l'ennemi a voulu retirer dans l'alliance, ça le perd du bataille. Parce que le sang de Christ entre dans nous. ADN, bon Dieu, dans nous maintenant. Mais déclaration ça. Pour qu'on récupère le foyer. Parce que l'ennemi en voulait. Pour le détruire dans le monde. Pour le disparaître dans le monde. Dis sans ça. Il parle de la puissance du sang de Jésus. Maintenant. Quelle que soit la façon. Que l'ennemi en voulait. Craser le foyer. Je dis. Moi, décrété. Le Saint-Esprit bloqué. Levez-moi, bon Dieu, grand sac matin. Dis bon Dieu, merci. C'est moi la grandeur de Dieu. Foyou la pape crasé matin. Foyou la pape crasé matin. Foyou la pape crasé matin. La droite de l'Éternel manifeste sa puissance. La droite de l'Éternel est élevée ce matin. Foyou la pape crasé matin. Jésus a fait une intervention spéciale. Gloire à Jésus. Dis ensemble avec matin. Pendant que bon Dieu permette quel que soit élément qui entre en ligne de compte. Pour craser le foyer matin, c'est lui même qui a perdu la bataille. Pour remporter la victoire. Dis ensemble avec moi. Dis matin. Quel que soit ça l'ennemi en fait. Pour détourner petit moyen. Quel que soit stratégie qu'elle utilise, pour détruire petit moyo, je dis à moi décrété le Saint-Esprit brise ça. Du matin, au nom de Jésus-Christ, moi décrété. Moi et ma maison, nous servirons l'Éternel. Du matin, moi entré en possession. De Jérusalem qui se foyer. Ou après des gens avec matin. Dis matin. Moi entré en possession. De Jérusalem. Qui se foyer. Les Jébusiens tombés. Les Jébusiens tombés. Dis matin. Tout Jébusien qui a bataille dans le foyer. Cap bataille contre madame moi. Dis cap bataille contre mari ou. Dis cap bataille contre petite moi. Je dis. Dans quel que soit niveau de combat que tu arrives ensemble avec moi. Moi chasse dehors. J'ai besoin. Sorti la caille. J'ai besoin. Ou vaincu dans mes hommes. J'ai besoin. Ou vaincu dans mes hommes. Jébusiens, vous vaincu dans mes hommes. Dis Jébusiens, vous vaincu dans mes hommes. Au nom de l'Éternel des armées.
au nom

de Jésus-Christ de Nazareth. Pendant que vous avez dit, bon Dieu, grand matin. Pendant que vous avez dit, bon Dieu, merci pour le miracle que vous avez fait. Levez-moi. Louez l'éternel car il est bon, car sa miséricorde durera toujours. Levez-moi, matin. Louez l'éternel car il est bon, car sa miséricorde durera toujours. Louez le Dieu des dieux, car sa miséricorde durera toujours. Pendant que vous avez bâillé, bon Dieu, grand sang avec moi. Pendant que vous avez témoigné la toute puissance de Dieu, l'esprit des quatre vents a soufflé et Jésus a bâillé la victoire matin. Récupération du foyer. Je dis à ce quel que soit côté marouillé, c'est pour le relé. Je dis à dans quel que soit sa petite route, c'est pour vous abandonner. C'est pour vous faire un changement de façon de faire. De manière drastique. Même ou même c'est pour saisir pour étonner. Comme un petit qui t'a campé en face ce matin. Vous d'accord? Vous êtes capable de fonctionner ensemble avec vous. Parce que j'ai besoin que tu es dans la vie. Qui t'a fait à la prostitution. Qui t'a fait à la même sexe. J'ai besoin que tu es dans la vie. Qui t'a fait que. Qui t'a fonctionné en dehors de volonté. Qui fait à la cocaïne, à la marijuana. J'ai besoin que tu es dans la vie. Qui t'a fait à l'abdomen dehors. Je dis à bon Dieu, retirez-le. D'ailleurs, ils m'ont déclaré ça avec moi une dernière fois. Quand toute femme de circonstance qui campait contre foi aujourd'hui, parce que c'est une matinée spéciale que mon Dieu choisit aujourd'hui pour entrer en possession de Jérusalem. Dis ça ensemble avec moi. Je parle la puissance du sang de Jésus-Christ. Maintenant, moi décrété, quelle que soit forme, j'ai besoin de prendre pour venir attaquer foyer. Empêcher un bon fonctionnement la caïman. Moi décrété kounya au nom de Jésus-Christ de Nazareth. Le Saint-Esprit chasse dehors. Bon Dieu, bon la victoire. Vous relayez l'antenne Radio Emmanuel. Vous avez exprimé comment la vie foyer ou changer entièrement. Parce que vous entrez en possession de Jérusalem au matin. C'est ça qui te manque pour te faire son chrétien qui te gagne content. Pour la joie te envahir. J'ai besoin de tomber la carrière au matin. Mais nous voilà attaquer tout j'ai besoin qui empêche mon gré papier. Toute force maléfique qui campe qui empêche que vous recevez papier au matin, papier immigration, papier résidence. Quel que soit papier que vous devez recevoir. Pour t'a légaliser, pour t'a légal dans le pays. Et que l'ennemi l'utilise ça comme moyen de punition. La baisse est d'où ça que si vous avez servi loi et vous avez venu déjà. La baisse est d'où ça pour le cas mettre ou non façon pour chercher moyen. Et bien ça, pour chercher moyen pour venir joindre. Maintenant, il est impossible pour faire ça. 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Pendant que bon Dieu pour faire intervention spéciale. Descends ensemble avec moi. Il parle la puissance du sang de Jésus Christ. Matin, moi décrété. Quelle que soit puissance maléfique, quel que soit jébusien, qui est campé, qui empêche d'entrer en possession de papiers immigration, je dis, moi décrété, le Saint-Esprit chasseur dehors. Si vous voulez, je permets que vous écoutez, je dis à même. Pas pour une passer interview, non. Vous venez prendre rendez-vous. Vous venez chercher papier immigration. Papier résidence. Ou bien citoyenneté.

Que bon Dieu permette que ça fête qu'on y a. Levez-moi en bas, bon Dieu, grâce à moi. Dis bon Dieu, merci. Et moi, il a grandeur. Il a toute puissance du Dieu, du Dieu tout puissant. Gloire à Jésus. Gloire au Saint-Esprit de Dieu. Louez l'Éternel car il est bon, car sa miséricorde dure toujours. Louez l'Éternel car il est bon, car sa miséricorde dure toujours. Voilà ma déclaration ce matin. Dévisez agent immigration qui est sous dossier la matin. C'est pour mon Dieu, balion accélération. Ah, par contre, si vous avez la foi pour ce matin, pour recevoir papier résidence avant l'année à finir. Par contre, si vous avez assez de la foi pour capable reconnaître que mon Dieu est capable de faire ça pour. Alors, Jésus, mettez main sur l'estomac comme matin pour identifier comme monde que mon Dieu pourra faire intervention pour vous. Que mon Dieu permette que je dis, quel que soit agent immigration, il t'a fait lenteur sur le dossier là. Quel cas qu'on est que matin, il faut qu'il précipite pour le faire arriver à l'exécution. Descends ensemble avec moi. Par la puissance du sang de Jésus-Christ. Au nom de Jésus-Christ de Nazareth. Maintenant, moi décrété, quel que soit côté, quel que soit le niveau, processus, papier, immigration privé, je dis à moi décrété, les finaliser. Les abougés l'attendaient. On dit ça que la foi matin pour qu'elle recevoir l'aide. Et au lieu que ça que le dossier l'a finalisé. Veuillez venir avec passeport pour qu'elle recevoir résidence. Ou pour qu'elle recevoir citoyenneté. Parce que c'est ça qui manque matin pour qu'elle permettre que la joie envahisse entièrement. Et ça qui manque pour la vie capable prendre l'autre tournure. Dis ça ensemble avec moi. 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Moi prophétiser le finaliser maintenant. Au nom de Jésus. Dis ça encore. Le finaliser maintenant. 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Madame puisque il y a un pile monde qui branche ensemble avec moi matin, qui a plusieurs demandes. Il y a plus de monde qui a écouté le matin. Jérusalem, moi, pas conquis. Jérusalem, moi, pas conquis. Et vous dansez pour vous qu'il y a. 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Il a un main, il y a un petit dans la main. M'abjurer au même temps, m'abjurer chaque séparément. Parce que c'est deux statuts complètement différents. 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Le désir de se marier, pas jamais manifesté dans la ville, sont uniques. Ça, bon Dieu fait, avec une libre opportunité pour qu'à servir jusqu'à la fin. 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Et que bon Dieu a favorisé l'exécution. Descends ensemble avec moi. Dis matin, au nom de Jésus-Christ de Nazareth, depuis que j'ai besoin, qui empêchait d'entrer en possession de Jérusalem, qui s'est partenaire la vie.

Mais dès que j'étais connu, au nom de Jésus-Christ, moi chassé dehors. Je vais dire ça avec moi matin encore. Parce que bon Dieu a fait une surprise matin. 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Il y a un péché entré en possession de lui-même. Dis ça ensemble avec moi. Il parle la puissance du sang de Jésus-Christ. Au nom de Jésus-Christ de Nazareth ce matin. 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Je dis, au nom de Jésus-Christ de Nazareth, moi chassé dehors. Nous allons lire une dernière fois ce matin. On a que bon Dieu a ouvert porte pour Kounia. Vous allez entrer en possession de ça que vous devez posséder. Parce que l'inscrit dans la vie. Disons ensemble avec moi, tiens. Gloire à Jésus. Gloire à Jésus. Disons ensemble avec moi. Dis matin, depuis ce Jébusien, il est empêché que moi entre en possession de Jérusalem personnellement. Qui s'est partenaire pour me capable de marier, faire la vie, je dis, moi chassé dehors. 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Ou pas besoin de résignant pour dire que ça pas jamais fait. 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Descends ensemble avec moi. Il parle la puissance du sang de Jésus-Christ. Au nom de Jésus-Christ de Nazareth. Matin. Moi décrété. Quel que soit ça qui empêchait, il y a une femme enceinte matin. Quel que soit complot qu'a fait dans le monde invisible, vous empêchez que enceinte. 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

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Et bien ça, on doit passer mais souvent tout. 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Bon Dieu relé les choses. Il va exister comme si il était existé. La même manière aussi matin. Pendant qu'on a intercédé, pendant qu'on a fait proclamation, pas fait proclamation de manière naïve. Relé petit roi à l'existence. Si vous voulez au bal sexe, si vous voulez au bal non, et si vous voulez que la même bal date de naissance. Parce que bon Dieu, c'est bon Dieu qui agit avec précision. Bon Dieu, c'est bon Dieu qui agit avec précision. Les bon Dieu a fait le pas jamais fait au hasard. Il fait selon une planification certaine. Ainsi, Mathieu, si vous voulez faire ça, bon Dieu avait au lendemain ça. Nous allons faire une dernière proclamation. Mais la dernière proclamation, ça m'a demandé. 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Bah, petit toi non. 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Comme serviteur de l'éternel. Tout ça que tu as aimé que bon Dieu t'a fait pour lui-même. 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On doit déposer petit toile en vente aujourd'hui. Même Jean, Anne, t'es déposé Samuel en vente. 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Et par la puissance du sang de Jésus-Christ. Au nom de Jésus-Christ de Nazareth. Quel que soit Jébusien, qui empêchait que mon sainte matin, quel que soit Jébusien, qui empêchait que le Saint-Esprit dépose un bébé dans votre moi décrété. Au nom de Jésus-Christ de Nazareth, Jébusien, dehors. Dis Jébusien, chasseur. Je dis à même. Moi renverser le pouvoir. Moi chasseur. D'ailleurs, au nom de Jésus-Christ de Nazareth, on va approcher vers la fin. Donc, on va l'attaquer qu'on y a Jébusien maladie. Sur quelle que soit forme qu'il manifeste maintenant. On va l'attaquer Jébusien maladie. Pour Jérusalem, bonne santé qu'à entrer dans possession maintenant. Parce que, au corps pas bon, pas senti bien. Mais bon Dieu a fait une intervention spéciale pour matin. La force sortit plus qu'avec elle. Mettez-moi sur l'estomac. Dis l'estomac. Mettez-moi quand vous sentez malade. Eh bien, c'est capable d'une annonce ou bien d'un appel, bon Dieu bail. Parce que l'estomac qui est capable d'un problème quelconque. Que bon Dieu veut guérir. Mettez-moi sur l'estomac matin. Pendant que Saint-Esprit a fait une intervention spéciale, l'a chassé toute maladie dans le corps physique comme matin. Depuis cette force maléfique, qui travaille pour qu'un bébé ou malade, je dis, nous il perd du bataille. Et bien ça, depuis cette force maléfique, qui travaille pour empêcher ou entrer en possession de santé ou matin, Jésus chasse. Mais demain, vous devez sortir malade, Marcel. Ma bon, deux ou trois minutes maintenant, puisque l'air, ça s'est rivé. 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Mettez-moi en côté, ça tue malade. Recevoir la guérison. Chasser toute Jébusien maladie. Rentrez en possession de Jérusalem guérison. Continuez à masser. Bye bon Dieu, gloire pour nous à masser matin. Continuez à masser. Massez corps physique matin. Recevoir la guérison. Recevoir la guérison. Guérison.

recevoir la guérison. Recevoir la guérison. Guérison. Guérison au nom de Jésus. Maladie démoniaque. Jésus chasseur dehors. Expédition maléfique. Quel que soit côté logé qu'on y a. Jésus chasseur dehors. Continuez, bye, bon Dieu, gloire, chaque matin. Proclamez et témoignez la grandeur de Dieu. Recevoir la guérison. Recevoir la guérison. Guérison au nom de Jésus. Guérison au nom de Jésus. Pendant que mon Dieu a fait une intervention spéciale. Pendant que mon Dieu a fait une intervention miraculeuse ce matin. La droite de l'Éternel manifeste sa puissance. La droite de l'Éternel est élevée. L'esprit de la maladie. Quel que soit côté matin. Jésus mettez-vous dehors. Vous avez une place dans le corps physique, mon corps. Dehors. On va continuer à marcher ce matin. On a quelqu'un qui a écouté le matin, qui a un problème au niveau de la narine. C'est comme si vous sentiez que vous avez une démangeaison au niveau de la narine. Et vous sentiez même en bas, nez, on commence à couper. Ça inquiète en pile parce que vous commencez à passer vaseline. Mais vous avez une démangeaison interne. Il y a un narine qui est vraiment inquiétant. Qui m'a dit une intervention divine. Un matin, quel que soit ça qui est dans la rue, un matin, et que ce n'est pas où tu mets, que c'est malin que tu mets tes mains sous le lit, et que tu es bon Dieu, fais une intervention spéciale. Et bon Dieu, fais une intervention spéciale. Gloire à Jésus. Descends ensemble avec moi. On a que l'Esprit, bon Dieu, a fait une intervention spéciale. Il parle de la puissance qui sort de Jésus ce matin. Problème au niveau des narines. Au nom de Jésus-Christ de Nazareth, moi chasseur dehors. Continuez à passer, mais. Mon Dieu a résolu le problème au matin. La preuve, c'est toute forteresse maléfique. Qui n'a encore physique ou quelle que soit la façon que l'ennemi a été déposé. On a retiré le cognac. Passez mes mains sous narine. Quel que soit ça que tu es obstrué dans la rue du matin. Jésus chasse dehors. Gloire à Jésus. Il y a un monde qui a écouté. Des fois, on constate qu'il y a une vie suffoquée. Il y a une grosse roquette qui prend. Il y a un petit bagage qui a monté dans l'estomac. Il a voulu tout faire. Il a emparé tout l'estomac complètement. En fait, toute cage thoracique. Même au niveau de tes seins. Vous avez un embarrassement. Qui fait au niveau de l'estomac entièrement avec d'eau. Gloire à Jésus. Que Jésus fait un lavage spécial pour matin. Que tout ça que l'ennemi a été planifié. Ou empêcher côté vivant en bonne santé que bon Dieu retire. Mais des mains sur l'estomac. L'esprit de suffocation, ça c'est pour bon Dieu retire. Laissez-le ensemble avec moi. De tout ça qui emparait cage thoracique. Qui empêchait fonctionnement. Moi décrété qu'on y a. Le Saint-Esprit chassé dehors. On doit passer main sur l'estomac matin. Dans tout côté cache thoracique. On doit protéger poumon, la protéger cœur, la protéger tout système. Qui dans cache thoracique qu'on y a pour l'ennemi a pas de pouvoir pour le faire salver ensemble avec lui. Descends ensemble avec moi. Il parle de la puissance du sang de Jésus-Christ. Au nom de Jésus-Christ de Nazareth. Moi décrété qu'on y a

0: quel que soit ça, l'ennemi a été utilisé. Vous êtes attaqué au niveau des cages thoraciques. Jésus chassait dehors. Pendant que mon Dieu a fait miracle pour Mathieu. Eh bien, maintenant vous massez que vous sentez malade. Et c'est avec ça que nous terminons l'émission Mathieu. Pour le guérison que mon Dieu a fait. Pour l'intervention, pour le miracle que mon Dieu a fait, Kounia. Massé côté au senti malade. Ou j'ai besoin maladie qui a disparu. Ou j'ai besoin persécution démoniaque qui a disparu. Passez-moi. Recevoir la guérison. Recevoir la guérison. Guérison au nom de Jésus. Guérison au nom de Jésus. Descends avec moi, dis maladie. Quel que soit coteau logé dans le corps physique, je dis à le Saint-Esprit chasseur dehors. On doit passer main au coteau sorti malade. Pendant que Jésus a fait intervention spéciale matin, la droite de l'Éternel manifeste sa puissance. La droite de l'Éternel est élevée. L'esprit de maladie. Vous avez le choix pour disparaître, Kounia. Parce que le Saint-Esprit met au dehors. Dis avec moi, maladie dehors. Dis, maladie incurable dehors. Cancer dehors. Quelle que soit la façon qu'on manifeste, Mathieu. Moi, chasseur dehors. Que Jésus, que toute puissance ce matin, qu'a couvert de grâce et de bénédiction. Que grâce, mon Dieu, qu'a manifesté. Et que maintenant, on entre en possession de Jérusalem. Quel que soit Jébusien, il a péché et défié. Maintenant, on levait des filles. D'ailleurs, ils m'ont levé mes relais, dit maintenant, tout Jébusien dans la vie me tombé. Déjà, en dernière fois, maintenant. Pendant que l'Esprit bon Dieu couvre de la tête aux pieds. La grâce de Dieu manifeste dans la vie de la tête aux pieds. Descends ensemble avec moi. De tout j'ai besoin dans la vie. Tombez. Descends encore pour ciel là qu'attendez. Et c'est lui-même qui est en contrôle là vous matin. Dis l'Esprit j'ai besoin. Tombez. Quelle que soit la façon que mauvais esprit j'ai besoin. Manifesté. Dans quel que soit endroit, dans la vie matérielle manifesté. Jésus chasse dehors. Eh bien, matin, puisque nous finissons avec l'émission, nous disons, bon Dieu, merci qui permet que nous terminions avec vous dans l'émission. Eh bien, matin, avant d'aller, je ne vais pas quitter pour faire appel à la conversion. Parce que nous connaissons que le cœur de Dieu, c'est dans ça qu'il y a. Quel que soit l'autre bagaille qu'on a fait, c'est des complémentarités qui ont eu vraiment l'affaire. C'est le salut. Parce que c'est la seule raison que tu as mené Christ sur la terre. Pour sauver l'humanité du péché, tu es capable de gagner la délivrance. Ainsi, Mathieu, si et seulement si vous entendez Radio Emmanuel et puis après ça va aller, et bien, en rien qu'on fait. Faut qu'on connaisse que ça est beaucoup plus important. C'est que vous baillez la vie à Jésus-Christ de Nazareth. Eh bien, fais prier ça ensemble avec moi. Le Seigneur Jésus, maintenant, c'est un privilège pour moi. Pour me reconnaître comme sauveur, comme Seigneur, comme maître. Merci beaucoup parce que vous recevez aujourd'hui. Merci beaucoup parce que vous pardonnez tout péché mieux. Péché ancien comme péché nouveau. Le Seigneur Jésus, matin, merci pour la sécurité que vous avez. Parce que vous couvrez ma action de la tête aux pieds. Pour me marcher servir, rete la caille et bénir jusqu'à l'éternité bénie. Merci pour la croix. Merci pour la résurrection. Merci pour le salut. Merci pour l'église. Merci pour tout ça que vous faites pour nous. Et ça va continuer à faire pour nous matin. Au nom du Père, et du Fils, et du Saint-Esprit. Eh bien, est-ce qu'on connaît matin si elle est content? Il y a un débordement de joie qui fait, qui dépasse toute limite par rapport à ta conversion. Parce que la Bible dit qu'il y a plus de joie dans le ciel là pour un grand monde qui est converti. Pour une seule grande conversion. Conversion qui est 99, l'autre bébé qui est dans le pâturage là. Eh bien, c'est sur ces mots que je vais quitter au matin. Ou à servir mon Dieu avec tout cœur. Ou à la chambre assemblée. Qui sont assemblées bibliques pour servir mon Dieu là-dedans. Eh bien, d'ici la matin, que bon Dieu bénisse, que bon Dieu garde, que bon Dieu protège, que bon Dieu couvre de grâce et de bénédiction, que bon Dieu permette que la joie lui manifeste dans la vie. Bye bye, à demain matin si Dieu veut, à 6 heures, une autre émission similaire qui est commandée matin. Retiens avec mon Dieu. Bye bye.
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5: C'est issu de Christ que nous sommes guéris. 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

0: Céleste Père, éternel Roi du Tout-Puissant, nous avons entendu ta parole aujourd'hui. Tu nous as fait comprendre, éternel Roi, quelles sont nos responsabilités en tant qu'hommes et en tant que femmes. Et nous avons que nous ne sommes pas capables, éternel Roi, de faire ce que nous avons à faire sans toi. Comme le pasteur l'a indiqué, la spiritualité, c'est qu'est-ce qui est le fondement, la colonne vertébrale du mariage. Éternel du Tout-Puissant, beaucoup d'hommes ici, éternel Roi, n'ont jamais vraiment appris c'est quoi être un homme. Beaucoup de femmes n'ont pas vraiment appris c'est quoi être une femme. Nous descendons tout, éternel Roi, de nos grands-parents, de nos arrière-grands-parents, et leur faute du Tout-Puissant tombe sur nous. Et nous agissons selon les principes qu'ils ont eux aussi inculqués. Mais grâce à toi, éternel Roi, nous nageons dans la vérité, et la vérité, c'est Jésus-Christ, et nous sommes en Christ. Alléluia. Et ta parole, c'est la vérité. Et ta parole nous affranchit et nous libère et nous emmène à être mieux que ce que nous étions dans le passé. Car tu habites en nous par ton Saint-Esprit. Ce que nous te demandons en ce moment même, éternel Roi, c'est que ces paroles du Tout-Puissant ne soient pas négligées ni oubliées, mais appliquées dans notre vie. Que le Amen ne soit pas un Amen fictif, mais un Amen de pratique, afin que le monde voit que la famille chrétienne, alléluia, se tient debout. S'il y a des divorces, c'est pas ici que nous les rencontrons. S'il y a un manque d'unité, c'est pas ici que nous les rencontrons. S'il y a de la dissolution, c'est pas ici que nous les rencontrons. Car ici, c'est ton église que tu as bâtie. Nous remettons, éternel Roi, ces paroles entre tes mains, mais nous les prenons à cœur. Alléluia. Et nous voulons faire de nos familles respectueuses, des familles selon le modèle que tu as désigné dans ta parole. Fais de nous des exemples, afin que ceux qui voient comment nous gérons nos choses puissent trouver, éternel Roi, un remède en nous, sachant que tu habites en nous, éternel Roi. Nous te prions ça ainsi, dans le nom précieux de Jésus-Christ. Que l'homme ne sépare point ce que Dieu a uni. Partez en paix, que le Seigneur vous bénisse.
1: 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Nous t'a parlé côté que Moïse était pour son cri devant l'Éternel. Il t'a dit, fais-moi voir ta gloire. M'a pli verset 18 à 23 matin, dans le même chapitre là. M'a pli encore. Exode 33, versets 18 à 23. Moïse dit, fais-moi voir ta gloire. L'Éternel répondit, je ferai passer devant toi toute ma bonté et je proclamerai devant toi le nom de l'Éternel. Je fais grâce à qui je fais grâce. Et miséricorde à qui je fais miséricorde. L'Éternel dit, tu ne pourras pas voir ma face, car l'homme ne peut me voir et vivre. L'Éternel dit, voici un lieu près de moi. Tu te tiendras sur le rocher, quand ma gloire passera, je te mettrai dans un creux du rocher, et je te couvrirai de ma main jusqu'à ce que j'aie passé. Et lorsque je retournerai ma main, tu me verras par derrière, mais ma face ne pourra pas être vue. La gloire de l'Éternel. Gloire à toi, Seigneur, nous te louons, nous te célébrons. Seigneur, nous applaudis majesté au matin. Merci de ce que vous rassemblez nous dans place, dans but pour bénir nous. Merci pour présence, Seigneur, qui scellez service à chaque étape. Et merci dans matinée ça. Pour petit moment ça, nous pourrons le passer ensemble dans la méditation de ta parole. 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Nous demandons Seigneur Dieu un toucher tout neuf. Nous demandons une onction tout neuf matin. Une onction fraîche. Alléluia, gloire. Permet Seigneur Dieu que parole ou li capable nourrir. Permet que parole ou li capable guérir. Permet que parole ou li capable sanctifier et purifier. Et Seigneur, fais éclater ta gloire. Dans le nom de Jésus, tout honneur pour lui-même. Toute gloire au siècle des siècles. Amen. 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La gloire de l'Éternel. La gloire de l'Éternel. Est-ce qu'on connaît qui sa gloire, mon Dieu? Est-ce qu'on joue ça? Posez-toi une question ce matin. Est-ce que nos vies parlent? Ou j'aime la gloire, mon Dieu? Est-ce qu'on connaît sa gloire là? Est-ce qu'on a une expérience de la gloire de Dieu? Dans la Bible, c'est comme si nous, dans chaque livre, il fait mention de la gloire de Dieu. Ce n'est pas que nous parlons souvent de lui. Expression sortie souvent dans la bouche. Nous. Et là, nous voulons louer, mon Dieu, nous dit gloire à Dieu. Mais est-ce que vous avez moyen de décrire la gloire de Dieu? Est-ce que c'est quelque chose de visible? Est-ce que la gloire de Dieu dont il est question dans le passage, ça, est toujours d'actualité, je veux dire? Est-ce que la gloire de Dieu se manifeste encore à ses enfants? La gloire de l'Éternel. Eh bien, cette expression de la gloire de Dieu que nous voulons font-ils dormir sous le matin, hein? 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Quel est l'idée là dans le éclat? Un éclat qui surnaturel. 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La première fois que la gloire de Dieu était manifestée au peuple d'Israël, c'est pendant que y était grand goût. Et puis, il a traversé le désert, là. Et puis, il a commencé à demander manger. Et puis, il a fait connaître que Dieu fait tomber du ciel la manne. Imaginez de la nourriture, littéralement, qui a tombé sorti dans le ciel. Et l'Exode 16, le verset 10, il dit comme ça que le manne a commencé à tomber. Dans le moment précis que manne a tombé, hein. Il dit, Aaron parlait à toute l'assemblée des enfants d'Israël. Et puis, quand il a cherché, quand il a côté sa sortie, ils se tournèrent du côté du désert. Et voici, la gloire de Dieu parut dans la nuée. Ça veut dire, non seulement mon Dieu fait manger, tomber, saute dans le ciel, là, ça sont des choses qui beaucoup de gens font, ciel va faire manger. Mais non seulement on mange à tomber dans le ciel là, et puis Dieu fait gloire lui paraître dans le nuée là, qui qu'on a pas accompagné là, et puis il signe un miracle là. 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Ça, c'est une manifestation extraordinaire de la gloire de Dieu. Gloire à Dieu, lorsque Moïse se retrouva plus tard sur le mont Sinaï pour recevoir la loi, il dit le passage là, la gloire de l'Éternel demeurait sur cette montagne. La gloire de l'Éternel demeurait sur cette montagne. Elle était couverte par la nuée pendant 6 jours. Et c'est en dedans nuée côté la gloire a manifesté que bon Dieu relève Moïse. Il dit l'Éternel l'appela du milieu de la nuée. La gloire sur la nuée était comme un feu dévorant qui a crépité sur le sommet de la montagne qui était visible non seulement à Moïse mais au peuple d'Israël. La gloire est visible. Dieu qui a rendu gloire lui visible. La gloire est visible. Vous voyez, là, moi, pasteur Onel, gloire à Dieu. 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Lorsque le tabernacle fut achevé, il dit que la nuée couvrit la tente de la rencontre, la tente d'assignation. Et on dit que la gloire de l'Éternel remplit tabernacle. La gloire de l'Éternel tellement remplit tabernacle, il dit que Moïse n'a pas rentré dans la tente. Il fait une fête, construction tabernacle. Et puis qu'on y a bon Dieu descend gloire lui. Bon Dieu tellement descend gloire lui dans la dimension que Moïse qui finit achevé œuvre là, pas qu'à rentrer dans la tente. Parce que gloire lui remplit en dedans tabernacle là. Ça, c'est l'Exode 40. Il dit la présence de Dieu, il demeurait. Donc Moïse pas qu'à rentrer. Dans Lévitique, le chapitre 9, le verset 11, il dit que la gloire de l'Éternel se manifesta au moment où Aaron offrit pour la première fois le sacrifice d'action de grâce. La gloire de l'Éternel. La gloire de l'Éternel. Il dit que le sacrifice a fini offri encore à nouveau. Moïse avec Aaron obligé courir sorti. Parce que gloire, mon Dieu, envahit en dedans. Peuple avant les yeux, lui, ouais, reflet gloire, mon Dieu, qui remplit en dedans. Et puis on dit tout le monde couche vent à terre. Alléluia. Et puis on commence à bailler mon Dieu. Gloire. Regardez là, l'esprit m'entend de cri gloire là. Mande l'assemblée à crier gloire. Attendez, est-ce qu'on veut la gloire, mon Dieu, ma terre? Anticipez ça, crier gloire. Alléluia. 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Dans l'autre occasion, quand tu es assemblé à tes soifs. La soif t'a torturé. Yo. Et puis, ils ont commencé à crier by Moïse avec Aaron. Ils ont dit, pour qui ça nous mène dans le désert pour soif tuer. Ils ont commencé à plaigner et à crier. Ils ont dit, Moïse et Aaron allent devant tant d'assignation. Amen. L'autre expression pour tant d'assignation, c'est la tente de la rencontre. Parce que chaque fois qu'il y a besoin de l'Éternel, c'est là qu'il y a plongé. Maintenant, nous pensons nous dans la tente d'assignation. Nous venons pour nous rencontrer, mon Dieu, dans sa gloire. Dans sa gloire. Volonté, mon Dieu, c'est que gloire manifeste dans la vie. Amen. 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Parce que c'est là où, pour moi, nous avons qui nous lié. 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Et puis, on dit, mais bon, puisque le peuple a crié comme ça, on a le côté. L'Éternel. Et puis, il y a le devant en d'assignation. Et puis, il y a plané à terre. Il y a un petit bon Dieu, fongeons pour nous. Peuple a soif, nous-mêmes, nous pas gagnons de l'eau pour nous balboire. Et dans l'occasion, ça, la gloire de l'Éternel descend. Et puis, il dit Moïse, nous prenons le fait de l'eau sur nos roches. Amen. Dit Moïse, allez, gloire à Dieu. Et puis il dit, on a frappé Rocher. Et puis de l'eau a sauté là-dedans. Parce que le peuple n'a pas écouté de l'eau pour le sortir. Toute zone aride. 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Il dit de l'eau jaillit. Alors, l'heure dit de l'eau jaillit. Ça veut dire c'est pour un petit filet de l'eau. C'est pour un petit filet de l'eau. Attendez. Pour de l'eau sortir dans le rocher, pour l'abreuver 600 000 hommes. 600 000 hommes. Si nous additionnons les femmes et les enfants, nous avons environ 2 millions. Hein? De personnes. De l'eau saute dans la roche pour abreuver cette population innombrable. Ça, c'est la gloire de Dieu. 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Il est le même hier. Aujourd'hui et éternellement. 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Daniel dit, il change les temps et les circonstances. 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Cela est aussi vrai que il change circonstance pour Ananias, Miskaël et Azaria. Parce que selon circonstance, selon position européenne, il était doué péri avec les autres sages. 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Mais parce que vous êtes intercesseur, parce que vous avez contact avec le ciel, vous changez sur circonstance. 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Ça veut dire la gloire, les loups. La gloire est un poids. La gloire, les loups. 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Il dit que la gloire, si vous faites attention, elle est écrasée. Parce que nous. Donc, la gloire, elle manifestée, elle aveugle. Elle nous pétit. Dans la présence de la gloire de Dieu. 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On connaît tout en chanté doxologie. Gloire à Dieu, notre Créateur. Gloire à Christ, notre Rédempteur. Gloire à l'Esprit Consolateur. Louange et gloire au Dieu Sauveur. Son appel à la gloire, oui, la doxologie. 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Qui traduit kabod là en hébreu. Lui montrer une opinion. Lui montrer un jugement. Mais c'est pas un mauvais jugement. C'est toujours un bon jugement. Ou le terme nous t'a employé, c'est approbation. Ça veut dire chaque fois où bon Dieu manifeste gloire, c'est que l'approuver au monde là. 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Je te mettrai dans un creux du rocher. 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C'est caché dans le creux du rocher que vous avez dirigé vos yeux, vos regards vers la gloire de Dieu. 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

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Christ est le rocher de la puissance. 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Un secours qui ne manque jamais. 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Lui rappelez-nous les blessures de Jésus-Christ. 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Où sont-vous blessé aujourd'hui? 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

0: 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Il est le réparateur des brèches. 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
1: Ça n'a pas dit à soi, parce que nous connaissons la bien l'importance pour nous-mêmes, pour capable participer dans le cours. Ça m'a rappelé, c'est un cours de formation qui est lié. Ça veut dire que nous apprenons temps pour nous faire son affaire de manière pour qu'en connaissance de qui soit fait. Le cours que nous avons fait aujourd'hui, c'est un cours que si Jésus-Christ est venu sur la terre, qu'on y a l'étape exigée à chaque monde qui a suivi. L'évangile sont l'école. L'évangile sont l'école. L'évangile, c'est pas un lieu que vous venez chercher. L'évangile, c'est un lieu que vous venez apprendre. Nous définissons l'évangile comme une place que vous venez chercher. Ce n'est pas ça, bon Dieu, tu fais. Et c'est ça que fait au parle dans Jean chapitre 6. Après le miracle de la multiplication des pains, Jésus-Christ t'a demandé aux disciples si vous voulez vous-même tout, vous mettez à aller. Et puis, vous avez répondu, vous avez dit, mettez, nous pas qu'à aller parce que c'est vous-même qui gagnez la parole de la vie éternelle. Donc l'évangile, ce n'est pas une place où vous venez chercher, c'est une place où vous venez apprendre. Vous venez apprendre parce que vous faites partie d'un royaume. Pas grand monde qui fait partie d'un royaume qui ne connaît pas comment le royaume ne fonctionne. Il faut connaître comment le royaume ne fonctionne. Si je vis au Québec, il faut connaître les principes et les règlements de vie du Québec. Parce que c'est là que je vis. Et je ne vais pas camper sur un policier pour le dire. Pour me dire que moi pas connais le règlement de circulation du Québec, je vais payer le ticket. Je suppose qu'on est. Ainsi, je dis, l'homme qui vient dans l'évangile ou appelé pour faire succès. Maintenant, comment nous définir succès? C'est ça qui est plus important. Parce que la motivation de chaque monde sur la terre, c'est pour gagner succès. Pour gagner succès. Quel que soit le monde, l'a chercher le succès et la joie. Maintenant, comment nous définir succès? Si nous demandons au monde aujourd'hui pour définir succès à l'intérieur de l'évangile, peut-être que nous n'avons pas le dire, le succès, c'est le témoignage de mon caille, c'est le témoignage de ma machine, c'est le témoignage de marié, c'est le témoignage de petite. Sinon, le monde a plus succès passé. Parce que les choses ça ont plus passé. Ce n'est pas ça? Le monde a plus succès passé. Nous n'avons pas besoin de convertir pour nous faire ça. Nous n'avons pas besoin de venir dans l'évangile pour nous avoir un succès. Nous avons tout simplement arrêté côté Nia et puis nous avons un succès parce que si c'est comme ça pour nous définir. C'est parce que le monde définit succès comme ça. Comme arrière-plan, nous, son arrière-plan mondain, nous rentrons dans l'évangile avec ce même arrière-plan sans nous pas retirer ça dans la tête nous que selon l'autre système que nous rentrons. Donc le monde, et chaque fois le monde, il y en a tout et l'autre pour l'argent. Il y en a tout et l'autre pour renommer. Il y en a tout et l'autre pour ça capable gagner, mais c'est pas comme ça que l'évangile est fermé. Le succès dans l'évangile, il est défini par la maturité spirituelle. Le succès dans l'évangile est défini par la maturité spirituelle. Pourquoi ça fait le défini par la maturité spirituelle? Parce que Jésus-Christ a venu chercher des hommes et des femmes matures. Leur fait converti, qui s'activait, ou converti, il y aurait leur bébé. Et à mesure qu'on va progresser, et c'est à mesure aussi qu'on va prendre bon Dieu dans l'autre dimension. Donc, tant aussi longtemps ou converti ou pas atteindre le stade de la maturité spirituelle, ou pas gagner succès dans l'évangile. Nous pourrons définir nous allons définir maturité spirituelle là pour plus tard. Maintenant, la question que tu as posée, comment un monde capable de vivre spirituellement mature? Comment un monde capable de vivre spirituellement mature? La seule façon que un monde capable de vivre spirituellement mature, c'est à travers le discipleship. Son mot anglais qu'il y a. En français, il dit discipola, avec T à la fin de là. Discipola. Même le mot anglais qui dit discipleship. C'est la seule façon capable de venir comme maturité spirituelle. Et nous prenons le disciple du temps de Jésus-Christ, le disciple du temps des apôtres et le disciple du temps d'aujourd'hui. Pour nous, qui ça produit? Pour nous, est-ce que nous en avons lié de l'évangile pour de vrai? Nous allons définir disciple du sang de Jésus-Christ, comment Jésus-Christ était un disciple, du temps des apôtres, comment était well, et nous-mêmes dans l'église qu'on y a, qui j'en ouais disciple. Donc, ainsi, si maturité spirituelle, c'est pour tout le monde qui convertit, ça veut dire que le discipleship, ou bien être disciple, c'est un commande pour tous les chrétiens. Aucun chrétien pas capable de dépasser de ça. Maintenant, premier point que nous avons avec aujourd'hui, c'est l'introduction aux disciples. L'introduction aux disciples, ou pour nous capables plus clair, ça me dit, l'introduction aux disciples là. C'est ça, nous allons voir ensemble avec vous. Vous comprenez, c'est le premier point que nous avons avec vous. De d'où déjà que le mot disciple fait apparition 269 fois, et pour certains écrivains, 271 fois dans la Bible. Le mot disciple. Le mot disciple. Le mot chrétien apparaît seulement 3 fois dans la Bible. On va citer les 3 côtés que le mot chrétien apparaît dans la Bible. Actes des Apôtres, chapitre 11, verset 26. Actes des Apôtres, chapitre 26, verset 28. Et 1 Pierre 4, verset 16. 3 côtés seulement, il cite le mot chrétien. Actes des Apôtres, chapitre 11, le verset 26. Actes des Apôtres, chapitre 26, le verset 28. Et 1 Pierre 4, le verset 16. 3 places où seulement il citait le mot chrétien. Et dans ces 3 places, son seul côté le grand signification, c'est celle dans 1 Pierre 4, verset 16, m'a demandé pour vous mettre sous écran pour nous capables de lire. C'est celle-là qui fait référence à la vie d'une personne à l'intérieur de l'évangile. Il dit, mais si quelqu'un souffre comme chrétien, qu'on n'ait point honte et que plutôt il glorifie Dieu à cause de ce nom. Donc, c'est celle-là, qui est censée gagner une signification. Dans l'acte des apôtres, chapitre 11, verset 26, pas gagner une signification. Il dit, c'est pour la première fois, à Antioche, il était le chrétien ou chrétien. Acte des apôtres 26, 28, on peut le voir que le roi Agrippa dit Paul consacré, t'as le roi persuadé pour devenir chrétien. Donc, pas gagner un lien qui exprimait la chrétienté, le nom chrétien, t'as dû attribuer à monde qui a servi Jésus-Christ. D'ailleurs, je vais vous ensemble avec vous. Le mot chrétien fait référence à la partisanerie ou attaché en bagaille. Même gens, ils ont parlé des Hérodiens, même gens, ils ont parlé des pharisiens, même gens, ils ont parlé des sadducéens. Donc, le mot chrétien aussi, il fait préférence comme un monde qui est partisan de Christ. Il me dit que, je vais lever jeudi, je suis partisan tel parti, demain, je suis partisan l'autre parti. L'aime son. Le niveau de partisan, il n'y a aucun engagement. Par exemple, nous connaissons au Québec, il y a 2 formes de partis. Il y a le parti libéral, il y a le parti québécois. Il y a un monde qui n'a pas parti libéral, il a levé jeudi, il a chiré 4 lits, il va pas arrêter pour ça. Parce que, il était justement fait partie ou parti. Nous-mêmes, nous pas fait partie d'un groupe. Nous fait partie d'un royaume. Ok? Ça veut dire que nous pas fait partie d'un groupe, nous fait partie d'un royaume. Pour que ça que femme dit, nous pas fait partie d'un groupe, parce que un groupe n'a pas un style de vie. Un groupe n'a pas une caractéristique. Mais un royaume, il a un style de vie qui caractérise le royaume ça qui va marcher. Et ça fait, dans Matthieu 12, verset 28, Jésus-Christ fait référence à 2 formes de royaume. Le royaume des ténèbres avec le royaume de Dieu. Donc, en tant que citoyens du royaume, il faut nous connaître qui gens pour nous capables de conditionner la vie. Donc, Maintenant, l'aspect fondamental de tout chrétien qui est sauvé, il est capable de trouver à travers le disciple. Donc, le disciple, sur l'aspect fondamental de la signification du salut et du vrai suiveur de Jésus-Christ, le disciple. Je vais répéter ça encore. C'est l'aspect fondamental de ça, ça signifie pour un monde capable de vous sauver et de suivre Jésus-Christ. C'est ça le disciple. Et bien, ensemble avec vous, le disciple, la définition du disciple, nous allons voir plus tard de qui ça lie. Donc, le disciple définit une marque de, du croyant authentique. Sa disciple l'a défini, une marque de un croyant qui authentique. Un croyant qui authentique, lui oblige un disciple. Pour que ça fait nous faire référence ici à l'authenticité, c'est parce que même à l'intérieur de l'église, il y a un vrai et faux. Et pas ça? Il y a un vrai et faux. Donc, la marque authentique, il y a un peu d'importance pour nous définir chaque vrai et chaque foi. Soit là, Matthieu chapitre 13. Dans Matthieu chapitre 13, mettez-le moi à partir du verset 26, si vous êtes capable, s'il vous plaît. Il dit, Matthieu chapitre 13, mettez-le pour moi à partir du verset 26, il dit comme ça que, si nous, ça le dit, il dit, lorsque l'herbe eut poussé et donné du fruit, livrait Paris aussi. Verset 27, le verset du maître de maison vient et lui dit, Seigneur, n'as-tu pas semé une bonne semence dans ton champ? D'où vient donc qu'il y a de l'ivraie? Donc, Matthieu 13 fait nous ressentir, en nous continuant de verset 28, et puis il dit, il leur répondit, c'est un ennemi qui a fait cela. Et il dit, et les serviteurs lui disent, veux-tu que nous allons arracher, en parlant de l'ivraie. Il continuait, verset 30, 29, il dit, dit-il de peur qu'en arrachant l'ivraie, vous ne raciniez en même temps le blé. Donc, maître là dit, consacré, la palais de l'église là, il dit, soit arracher l'ivraie, hein, ou arracher blé. Donc maintenant, vous voulez faire ouais, que il y a deux types d'individus qui entrent dans l'église. L'ivraie et le blé. Maintenant, si nous disons le disciple, c'est la marque authentique de tout le monde qui croit en bon Dieu, en quelque sorte, on marche à suivre qui peut déterminer que son disciple est. On marche à suivre. Maintenant, j'annonce là, dans l'église, qu'est-ce que ça nous fait? Nous focusons plus sur la conversion et nous négligeons le côté du discipleship. La conversion est bonne. Mais ça ne va pas signifier rien si on ne convertit. Il n'y a pas la marque du disciple. Il préfère pas de convertir du tout. Il est une pire. Nous avons les gens qui ont converti, qui ont l'évangile. Il est pire que les gens qui ont converti, qui n'ont pas converti du tout. C'est parce que tout bois qui est crochu, c'est difficile pour redresser. Tout bois qui est levé couché. Donc, c'est ce qui veut dire que c'est bon pour nous mettre en pile en phase sur la conversion, mais après la conversion, qu'est-ce qu'on fait? Mounsa qui entre dans l'évangile là, qui ça qui fait? Donc, et voilà pourquoi je dis à nous pour définir ça que les discipleship. Ça veut dire programme discipleship là, qui s'allie. Donc, être disciple de Jésus-Christ, c'est un processus pour vivre comme Christ. D'ailleurs, vous marquez ça pour moi. C'est un processus. Ou pas lever lundi matin, on vient disciple. Ou pas lever mardi matin, on vient disciple. Comme tout, ou qu'a fait toute la vie ou dans l'évangile, ou pas jamais disciple. Ou qu'a fait toute la vie ou dans l'évangile, ou son croyant, ou pas jamais disciple. Parce que un disciple, son processus. On devient disciple. On n'est pas converti comme étant un disciple. Et ça que Jésus-Christ dit, faites des disciples. Il dit, faites des disciples. Parce que dans le disciple là, qui s'appelait l'instruction, qui a un peu l'importance. Maintenant, qui processus qui implique dans vine comme Jésus-Christ? Premièrement, c'est pour nous convenir comme Jésus-Christ dans notre nature. Ça veut dire notre nature. Donc, l'on vine comme Jésus-Christ, c'est pour venir comme Jésus-Christ dans notre nature. Pas oublier que Jésus-Christ était deux natures. Il était nature homme, il était nature Dieu. Donc, l'en vine comme Jésus-Christ dans comme la nature de Christ, ça veut dire que faut nous fonctionner comme Jésus-Christ. Caractéristiques spirituelles qui étaient dans Jésus-Christ, faut y retourner dans nous-mêmes. Parce que c'est ça qui façonnait la nature de Jésus-Christ. Ces caractéristiques spirituelles qui étaient dans lui. Voilà pourquoi, dans 1 Corinthiens 3, verset 16, la Bible dit nous, le Saint-Esprit habitait en nous. C'est la première caractéristique qu'il faut avoir pour devenir de la même nature de Jésus-Christ, c'est être habité par le Saint-Esprit. Pour qui ça? C'est parce que la Bible dit nous, Jésus-Christ lui-même, il était né par l'opération du Saint-Esprit. Selon Luc chapitre 1er verset 35, c'est Saint-Esprit qui t'est mettel, qui t'est bal naissance. Donc pour nous garder même nature avec Jésus-Christ, faut que nous gagnions même Saint-Esprit ça qui habite en nous. OK? Deuxièmement aussi, faut que nous vienne comme Jésus-Christ dans sa nature. Deuxièmement, faut que nous comme Jésus-Christ dans sa caractère, caractère de Christ. La Bible dit que Jésus-Christ est humble et doux de cœur. Mabdou bagay, caractère ou, c'est lui déterminer qui est moun ouye. Caractère ou, c'est lui déterminer qui est moun ouye. Parce que caractère ou, c'est lui même qui porte fruit. Jésus-Christ dit, dans Matthieu chapitre 7, le verset 20, il dit, vous le reconnaîtrez à leurs fruits. Donc, pour qu'on nous moun, comme étant un moun, c'est pas caractère lui. C'est façon que lui agit. Ou pas qu'on nous moun de surface. Et voilà pourquoi alors fait rencontrer au monde, on pas qu'à dire qu'on est tel, ou qu'il y a connaissance visuelle de monde, non, mais c'est caractère, forme de fonctionnement qui pourrait le permettre de déterminer qui est ce monde, monde. Donc, moi dis, premièrement, le disciple, oui. Verset 20, Matthieu 7, verset 20. Premièrement, moi dis, le disciple, son processus pour nous venir comme Jésus-Christ dans sa nature, son processus pour nous venir comme Jésus-Christ dans sa caractère, et troisièmement, son processus pour devenir comme Jésus-Christ dans ses valeurs. La chrétienté a ses valeurs. D'ailleurs, c'est le combat social maintenant. Le combat de la société se joue au niveau des valeurs. Le combat de la société se joue au niveau des valeurs. Pour qui ça? Ou pas, dans la société à Kounia, ils voulaient détruire les valeurs chrétiennes. Ils voulaient détruire les valeurs chrétiennes. Parce que on connaît que si nous marchons selon des valeurs, n'a embrassé un système qui peut permettre que nous servions bon Dieu comme il faut. Vous comprenez ce que je dis là? Donc, c'est pour nous comme valeur. Deuxième, quatrièmement, c'est pour nous venir comme Jésus-Christ au niveau de notre objectif, de nos objectifs, de nos buts, de nos desseins. C'est qui j'en vois la vie? À qui lunette nous est la vie? Qui ça fait ma fonctionner à chaque jour? Qui objectif moi? Qui bume? Qui dessin dans la vie moi? Donc si nous pas capables de gagner un dessin, un objectif, un but qui conforme à Jésus-Christ, nous pas capables. Une bagaille, Jésus-Christ te dit comme objectif lui, il dit ma volonté ou bien mon objectif, il dit moi et le Père, nous sommes un. Moi et le Père, nous sommes un. Donc une objectif de Jésus-Christ, se représenter le Père sur la terre. Il y a un objectif. Se représenter le Père sur la terre. Donc, ça qui veut dire que, en tant que chrétien, objectif nous, but nous aussi, c'est faire valoir le royaume. Se représenter Jésus-Christ sur la terre. D'ailleurs, les Jésus-Christ pralvaux et disciples, dans Actes des Apôtres, chapitre 2, il dit, et vous serez mes témoins. Des fois, nous définissons témoins, pas seulement évangéliser, témoin défini aussi par qui est ce monde qui est. C'est pas vrai? Témoin, l'homme témoin Jésus-Christ, c'est pas seulement le dit monde pour convertir, non? Dans le comportement, dans l'apparence, monde qui est assez témoin. D'ailleurs, l'apôtre Paul relève nous c'est ambassadeur de Jésus-Christ. Donc si nous c'est ambassadeur de Jésus-Christ, nous c'est représentant direct, bon Dieu, sur la terre. Ok? Donc nous dit objectif, dans penser nous aussi. La Bible dit, ayez les sentiments qui étaient en Jésus-Christ. Faut venir comme Jésus-Christ dans penser nous. Ayez les sentiments qui étaient en Jésus-Christ. Ça veut dire que, et Proverbe déclare, il dit, l'homme est la pensée de son âme. L'homme est la pensée de son âme. C'est ça, Proverbe dit. Ça veut dire que, j'en pensais, c'est moun sakouye. Si m'bez au compte qui est ce moun je dis, hein, pas besoin qu'on ait l'autre bagaille, regardez qui j'en le pensais. Mabdou, qui est ce monde qui est. Regardez qui j'en le pensais. Moun nan, qui a le fait gangsteriste, là, pour la touye moun, c'est la pensée. Ligon langage qui est différent que moun qui chita l'église, là. Ou pas foutu, ouais, que moun qui gagne volonté pour la touye moun, ou bien pour la faire drogue, il y a même niveau de pensée avec le monde qui est dans l'église qui a fonctionné. Et c'est ça qui fait que il y a des mauvaises pensées qui viennent dans la pensée avant de faire germe, retirer-le dans l'immédiat. Parce qu'elle n'est pas bon pour vous, sous quitter le germe, elle prend plus place en dedans. Ok? Donc, dans la pensée, nous, faut que nous vivions comme Jésus-Christ. Et puis aussi, dans la connaissance, nous. Dans la connaissance, nous, son processus, au niveau de la connaissance, qui livre n'a pas lu? Qui ça n'a pas apprendre? Qui ça n'a pas étudié? Qui ça n'a pas connaît? Jésus-Christ, selon Ésaïe, chapitre 50, le verset 4, la Bible dit qu'on que le Messie, à chaque matin qu'elle levait, qui ça lui dit, lui recevoir enseignement. À chaque matin qu'elle levait, lui dit, lui recevoir enseignement de la part de Dieu. Ésaïe 50, verset 4. Et au pralfen qu'on est aussi, Jésus-Christ, lui passait tout le temps, lui, à la prière, à chercher présence, mon Dieu. La connaissance ne se trouve pas seulement dans la Bible. Il est vrai que la Bible dit que celui de la loi ne se l'en point de ta bouche, que tu la médites jour et nuit, c'est alors que tu auras du succès et que tu réussiras dans toutes tes entreprises. Donc, premier bagaille, c'est le succès. Le succès mesuré comment? Par maturité spirituelle. Mais qui compte aux jeunes maturité spirituelle? C'est au travers la Bible. Mais qui ça Jésus-Christ dit dans Jean 8, verset 31? Puisque dans Josué 1er, verset 8, il dit, succès dépend, laisse nous méditer la Bible. Jour et nuit. Regardez ça, Jésus-Christ dit dans Jean 8, verset 31. Je ne connais pas si il est capable de mettre Jean 8, verset 31. Nous allons voir ça, Jésus-Christ dit. Pour capable montrer que la Bible a une concordance qui existait. Ça, Jean 8, 31, il dit. 31, il dit. Il dit aux Juifs qui avaient cru en lui, si vous demeurez dans ma parole, c'est alors vous êtes vraiment mes disciples. Si vous demeurez. Josué 1er, verset 8, qui ça le dit? Si nous voulons un succès, merci beaucoup, petite main. Si nous voulons un succès, c'est pour nous qui ça? Demeurer dans le livre. Bon, Dieu dit, c'est pour nous demeurer qui ça? Dans le livre de la parole. Il dit que ce livre de la loi ne se loigne point de ta bouche, que tu la médites jour et nuit, c'est alors que tu auras du succès. Voilà ce que Jésus-Christ lui-même, dans Jean 8, 31, il dit, si un monde veut disciple, moi, qui ça pour faire? C'est pour demeurer dans la parole. Remarquez bien, il dit aux Juifs qui ont cru en Jésus-Christ. C'est pas des juifs qui pas croient en mon Dieu qu'il dit demeurer dans la parole, c'est des juifs qui ont cru dans le Jésus-Christ. Ce qui veut dire, il y a une première étape de croire, il y a une autre étape de devenir disciple de Jésus-Christ. Gon première étape pour croire en mon Dieu, gon deuxième étape pour capable devenir disciple de Jésus-Christ. Et m'oublie l'an qui m'en privé, mais l'autrement, c'est pas connaissance seulement, l'autrement c'est dans attitude. Donc, le processus de devenir disciple de Jésus-Christ, l'exprime aussi dans l'attitude. Du temps des apôtres, Jésus-Christ est là physiquement. Il va monsieur manger. N'est-ce que un mouvement Jésus-Christ a fait? N'est-ce que gardé Jésus-Christ a fonctionné? Si bien que Pierre, l'elle te pral tromper Jésus-Christ, une servante, où Pierre semblait à Jésus-Christ de par attitude lui. Nous rappelons de ça. De par attitude Pierre, servante t'en dit comme ça que cet homme, c'est un disciple de Jésus-Christ. De par attitude lui. Pour que ça fait attitude la grand pile importance? Parce que, j'en suis dit là, à petit là, il mesurait qui est ce monde nous. Aujourd'hui, à peut-être, nous pas qu'à ouer Christ face à face pour nous suivre lui, mais au travers la parole, Jésus, nous avons une attitude de Jésus-Christ. Et une attitude de Jésus-Christ pour nous gagner, c'est vis-à-vis prochain nous. Qui j'en nous comporter nous. Est-ce que l'homme a le besoin de nous aider? Est-ce que nous apprécier moun? Est-ce que nous aimons moun? Ça, c'est des formes d'attitude que nous pouvons gagner vis-à-vis de l'autre monde. L'homme, d'ailleurs, Jésus-Christ dit, aimez-vous les uns les autres, à ceux-ci, tous connaîtront que vous êtes mes disciples. Donc, l'attitude d'amour que nous gagnons, va faire la démonstration que nous sommes disciples de Jésus-Christ. L'attitude d'amour. C'est pas leur faire miracle, leur chasser démons, leur guérir malades, qui sont attitudes que Christ a adoptées. D'ailleurs, dans Matthieu 7, verset 20, soit dans verset 21, la dit, ce ne sont pas ceux qui disent Seigneur, Seigneur, qui hériteront le royaume des cieux. Et puis plus tard, Jésus-Christ va le dire que gen moun ki pral di Seigneur, nous te chasser des démons, nous te faire miracle. Il dit dehors, je vous ai jamais connu. Mais il dit quand vous aimez les uns les autres, à ceci tous connaîtront que vous êtes mes disciples. Donc Jésus-Christ veut faire comprendre que en tant que disciple, nous avons attitude et l'attitude que nous gagnons sont attitude d'amour. Maintenant, ça veut dire une attitude d'amour. Est-ce que c'est ba moun nan la main, rire avec lui, ça est chez surface. Ça attitude d'amour, ça est chez surface. Attitude d'amour, c'est où l'on moun nan nécessité. C'est où l'on moun nan besoin. Et puis comprendre moun aussi. Comme nous bagaille. Il y a un pile moun kap la prière au sujet de ou moun, mais qui pas la prière pour ou moun. Il y a une très grande différence entre prier au sujet de ou moun et prier pour ou moun. L'on a la prière au sujet de ou moun, ou a répété qui j'en moun nan. Par exemple, m'a dit Seigneur, ou est Adens là, Adens, li gon façon que m'ba apprécier, non? Li manger sous moi le pas bam, etc. Mais m'a la prière pour lui quand même, parce qu'on te dit moun prier pour eux. Et ben ça c'est prier à propos de ou moun. M'a la prière pour lui quand même, ou est-ce qu'on a fait pour lui? Mais parce qu'il fait partie de royaume là aussi. On comprend ça, c'est prier à propos de monde. Mais la prière pour un monde, ou pas citer de folle devant mon Dieu. Ou pas citer de folle devant mon Dieu. Ou elle prend place monde devant mon Dieu. Par exemple, m'a dit Seigneur, mais Adens, bal la capacité pour le capable développer la vie spirituelle de jour en jour. Parce que une attitude qu'il t'a révélé gain devant, c'est celle l'esprit capable faire le faire. Pas quitter le bon chez. Fais-le continuer à avancer encore. Je vais présenter Adens comme un monde qui a failli, mais je présente Adens by bon Dieu pour être capable de marcher ensemble avec lui. Et c'est ça qui fait, en dans l'église des fois, là où dit nous prier pour les uns les autres, nous prier à propos de monde, mais nous pas prier pour monde. Parce que nous faire ressortir tout ça qui n'est pas bon dans monde. Vous comprenez ça, Abdoula? Donc, maintenant, Samson dit là, fait référence à sacrer le processus pour venir un disciple de Jésus-Christ. Ça veut dire ça, c'est pas un programme qu'il y a. Vin disciple de Jésus-Christ, c'est pas un programme qui est bien établi. Ça veut dire c'est pas dans l'école du dimanche pour venir disciple. C'est pas dans prédication le matin pour venir disciple. C'est pas dans étude biblique pour venir disciple. C'est un style de vie. C'est pas un programme nié, c'est un mode de vie. Et chaque personne doit appréhender mode de vie ça selon caractéristiques personnelles. Donc comprenez ça me dire là, ça fait disciple, c'est un mode de vie. Des fois nous définis disciple pour monde qui fait commencer dans l'évangile, c'est pas vrai. Disciple c'est pas pour monde qui fait commencer dans l'évangile, disciple c'est un mode de vie jusqu'à ce qu'on mourit parce que un monde pas jamais fin apprendre dans l'évangile. Un monde pas jamais fin apprendre dans l'évangile, il y a place pour apprendre encore. Et d'ailleurs, à mesure qu'on marche avec Jésus-Christ, c'est à mesure qu'on prend photo. À mesure qu'on marche avec Jésus-Christ, c'est à mesure qu'on prend ça qui pas bon en haut. Et c'est à mesure qu'on demande bon Dieu pour le corriger et tao. Nous comprenons ça, me dit là. Donc, l'important pour nous, c'est ça. Des fois, nous disons que nous avons un tel qui fait convertir dans la classe de disciples. Et bien, comme ça est. Donc, ça nous veut faire comprendre que le disciple là, ou bien être disciple, c'est le seul chemin vers la maturité spirituelle. Le seul chemin. Disciple là, c'est le véhicule que bon Dieu utilisait pour nous capables spirituellement matures. Pour nous capables spirituellement matures. Et c'est le seul moyen bon Dieu choisit pour nous capables de nous transformer à l'image de Jésus-Christ. C'est ça le besoin, ouais, avec aujourd'hui. Là, la Bible dit, si quelqu'un est en Christ, c'est une nouvelle créature. L'homme est une nouvelle créature, son transformation. Mais son bagage, pas qu'à comprendre. Nous créer déjà. Nous créer en tant qu'humain. Pour que ça fait la Bible dit, nouvelle créature, alors ce que me créer déjà. Moi, j'ai été créé physiquement. Mais m'bat qu'au créer spirituellement. Donc, physiquement, nous sommes anciennes créatures. Spirituellement, nous sommes nouvelles créatures. Vous comprenez ça, M'doulala? Maintenant, cette nouvelle créature spirituelle, les ont adaptation qui pour le fait, pour le venir à l'image de Jésus-Christ, parce que c'est Jésus-Christ qui rend nous né de nouveau. Et pas ça? Et pas ça la Bible dit? Si tu crois que le Seigneur Jésus-Christ est Dieu, et si tu confesses sur ta bouche que le Jésus-Christ est Seigneur, et si tu crois dans ton cœur que Dieu l'a ressuscité des morts, alors tu seras sauvé. Donc le salut vient par Jésus-Christ que par la grâce. Éphésiens 2, verset 8. C'est par la grâce que vous êtes sauvés par le moyen de la foi. Maintenant, cette transformation se fait au niveau de la vie spirituelle. Même gens, là où on est né ou créé physiquement, il y a des moments de transformation dans la vie. Il y a eu, par exemple, enfant, il y a eu le bébé, il y a eu l'enfant, il y a eu l'adolescent. C'est des transformations que vous voyez. Transformation, ça, yo fait dans la vie. Mais à la différence, transformation physique, yo, qu'on voulait le coupable, ou à priver dans l'âge de puberté. Qu'on voulait le coupable, ou à venir grand monde. Même si on dit bon, pas voulait grand monde n'a pas venu quand même. La paix, bon Dieu, avant, j'en m'en pas m'en venu là. Bah, qu'à faire, y'a m'en combattre, lui, c'est accepté. La paix, bon Dieu, avec. Vous comprenez? Qu'on voulait, mais cependant, dans la chrétienté, cette transformation ne vient pas d'elle-même. C'est vous-même qui pouvez le arriver. C'est vous-même qui pouvez faire le rêver, ou pas capable de faire, il va venir pour contre lui, c'est vous qui pouvez faire le rêver. C'est vous-même qui pouvez prendre décision pour faire le rêver. Et voilà pourquoi, dans le salut du chrétien, il y a trois étapes. Trois étapes. Leur fait convertir, l'esprit ou changer complètement. C'est là que cet esprit bon Dieu habitait. C'est là que bon Dieu parlait ensemble avec vous. Non, vous. Pour qu'elle subit la transformation. Donc, son processus. Romains 12, verset 2. Qu'est-ce qu'elle dit? Il dit, ne vous conformez pas au sexe présent, mais soyez transformés par le renouvellement d'intelligence. C'est pas l'intelligence. Anglais a dit par le renouvellement de la pensée. Non, mou. Par le renouvellement de la pensée. Non, mou. Ça veut dire que l'orphine converti, immédiatement converti, ou né spirituellement, l'esprit ou changé. Bon Dieu habitait dans l'esprit ou. Ok? 1 Corinthiens 3, verset 16. Votre corps, c'est le temple de cet esprit. Dans un temple, il y a trois compartiments. Il y a le pavis, il y a le lieu saint, il y a le lieu très saint. Qui côté bon Dieu habitait? Dans le lieu très saint. Le pavis est accessible, c'est le corps. Le lieu saint, c'est accessible seulement au prêtre, c'est un homme. Donc, si apôtre Paul capable de faire analogie que nous sommes temple cet esprit, c'est que l'esprit bon Dieu habitait dans le lieu très saint qui est notre esprit. Maintenant, la partie de l'âme doit subir une transformation. Comment elle peut subir une transformation? Ça, moi te qu'on garde, m'a gardé encore. Côté moi te qu'on allé, m'a allé encore. Parole de conduire, paralyse, va dire encore. Qu'on y a transformation en dépend de moi-même. Il va dépendre de Dieu. Ça, pour bon Dieu faire, elle fait déjà. Libre en provision dans l'esprit ou, de manière, pour qu'elle transforme dans nous. Amen. Le processus de transformation de l'âme ne vient pas de Dieu, ça vient de moi-même. Et voilà pourquoi, dans la vie d'un chrétien, ou après un chrétien qui plus mature spirituellement que l'autre, dépendamment des dispositions, pour le capable de faire nommer, marcher avec bon Dieu. Vous comprenez? Et chaque fois, nous cachons dans même l'église, mais nous baguons même degré de spiritualité. Ça va dépendre des dispositions. David dit, mon âme bénit l'éternel, que tout ce qui est en moi bénisse son saint nom. David dit ça. Et puis, auteur a dit, mon âme retourne à ton repos, car l'éternel, pour que ça fait, il y a passé un homme, l'autre comme ça, c'est parce qu'il connaît que c'est yo pour faire. Mais là, nous convertis nous-mêmes, nous laguons tout le même, mon Dieu. Nous laguons tout le même, mon Dieu. Nous pas prendre aucune précaution, nous pas aligner la vie, nous avec volonté, bon Dieu, et puis nous quitter pour ça, le faire le fait. Et troisième moment dans salut, nous, c'est corps nous, pour le régénérer le jour de la résurrection. Parce que la Bible dit, mon corps sera transformé. Ça, il pas dépendre de moi encore, il dépend de Dieu. Maintenant, pour qu'on continue ensemble avec nous matin, à ce qu'on a dit, dans l'étude là, c'est encore comme ça. Donc, là où moun fait une profession de foi, s'il pas jamais allé dans le processus de disciple formel, Eh bien, moun sa pa jam konnen yon transformation authentique. S'il pa ale dans le disciple formel, moun sa pa jam konnen yon transformation authentique. Donc, façon pour moun nan konnen transformation authentique, c'est d'aller dans le processus de discipleship, ou bien de discipola, ou bien d'être disciple de Jésus-Christ. M'bral ouè trois parties avec ou, et puis m'fini avec étude la assoir. M'bral ouè avec le rôle du disciple dans le ministère de Christ, le rôle du disciple dans le ministère des apôtres, et le rôle du disciple maintenant à l'église. Comment l'église ouè disciple qu'on y a. Pas oublier, c'est dans le cours que nous y est. Ou avoir une possibilité pour poser des questions, mais faire exposer le son en bas de manière pour qu'on pose une question après sur une question qu'on a posée. Ok. Le rôle du disciple dans le ministère de Jésus-Christ. Lors de Matthieu chapitre 4, Jésus-Christ n'a pas fait rien sans parler des disciples d'abord. Ou après que seul bagage Jésus-Christ fait avant de commencer les disciples, le royaume des cieux est proche, repentez-vous. C'est le slogan ça qu'il y a annoncé. Après ça, ou après tout de suite après, dans le livre de Luc chapitre 5, on va voir tout de suite après, il va relayer ses quatre premiers disciples, qui sont deux sets de frères. Ses quatre premiers disciples. Il va relayer Jean avec Jacques, qui sont des fils de Zébédée. Il va relayer André et Pierre, qui sont deux frères aussi. Et puis, depuis le finir, les messieurs Sayo, rentre derrière lui, et puis il a marché. Donc ça veut dire que la question du disciple dans le ministère de Jésus-Christ est beaucoup plus importante que toute autre chose. Parce que m'était fort qu'on est dans l'étude de faire avec vous ici, pour qu'il s'approuve un disciple, c'est pour la continuité dans le progrès. Moun vin disciple, c'est pour gain disciple, c'est pour la continuité dans le progrès. Et ça faut ouais que, à l'intérieur de l'église, là, l'église a fini au niveau, pasteur a mouru, pas de monde qui peut prendre la relève, parce que pas de disciples qui te doit continuer. Ou du moins, ceci, nous faisons façon, pour ces petites, nous, familles, nous qui prennent la relève, même si bon Dieu va relève. Ça existe. Nous choisissons, pas de nous mettre, sans que bon Dieu va relève, et puis, ministère a casé. Ça, c'est pas faute, bon Dieu. Le ministère, ça va avec l'appel. Ça va aller avec famille, petite, madame, mari. Ça là avec l'appel. On a dit là, et ça fait l'important pour nous comme ça. Mais cependant, le niveau du disciple, il y va vers le progrès. Nous voyons que lorsque Élisée prend place, Élie, il dit que ça comme voulait une double portion de ton esprit. Double portion de ton esprit. Ou pas, ouais, Élisée pourrait faire plus miracle que Élie. Ok? Et pas ça? Donc, ça veut dire que la passation pourrait le faire comme ça. Nous pas, ouais, aussi, lorsque David pourrait le mourir, il pourrait le bail petit, le royaume pourrait l'étendre beaucoup plus encore. De même dans le cas de Jésus-Christ, qui ça nous pas, que dans Jean chapitre 12, le verset 14, regardez ça, Jésus-Christ dit pour eux. Dans Jean chapitre 12, Jésus-Christ qui c'est bon Dieu. Puis en Jean 12, verset 14, qui ça vous le dit? Il dit, Jésus trouva Jean 14, verset 12, que Jésus dit. Nous voyons ça le dit. Il dit, en vérité, je vous le dis, celui qui croit en moi fera aussi les œuvres que je fais et il en fera plus grandes. Donc Jésus-Christ pas attendre que les disciples finissent prendre la relève, que l'évangile a progressé plus bas, mais attendre que l'évangile a progressé encore beaucoup plus. Et voilà pourquoi le niveau du disciple à l'intérieur d'une assemblée, c'est pour le progrès de cette assemblée. Ok? Donc nous voyons Jésus-Christ qui ça va le faire. Il va prendre les disciples. Nous va regarder pour nous. Il prend les disciples. Il va le faire au chita bon côté. Il va le faire au printemps ensemble avec lui. Et ça fait dans Matthieu chapitre 8, lorsque scribe la vie de Jésus-Christ, il dit, maître, je veux suivre vous. Jésus-Christ dit, non, disciple pas suivre moi de manière émotionnelle. dit si me suivre moi de manière conviction, de manière de conviction. Faut avoir une conviction. Et ça que Jésus-Christ dit que ça que vous voulez suivre moi, mais c'est émotionnellement à suivre moi. Et ça qu'on parle que dans Matthieu chapitre 5, lorsque foule là montait sous montagne là, Jésus-Christ détachait disciples de foule là. Qui ça le fait? Il prend disciples pour la lancer. OK? Détaché de foule là, il prend disciples pour la lancer. Lorsqu'on regarde dans Luc chapitre 9, il prend les 12 disciples. Les 12 disciples, il fait devenir apôtre, il voyait eux. Dans le chapitre 10, il prend 70 disciples pour le voyer encore à le faire miracle. Il pas prendre n'importe qui. C'est pas n'importe qui, mon qui t'a marché derrière les divinités. Il prend la Bible bien précisée. Chapitre 9, Matthieu chapitre 9, le verset 1er, où il dit, ouais, bon Dieu dit, il prend ses 12 apôtres. Et bien, maintenant, Luc chapitre 9, verset 1er, il dit, Jésus-Christ, ayant assemblé les 12, leur donna force et pouvoir sur tous les démons avec la puissance de guérir les malades. Donc, ça, Jésus-Christ a passé comme pouvoir et autorité. C'est pas un monde dans la réalité, il est le divin. C'est pas un passant qui a passé. Il dit, vini, ma bonne puissance, ma bonne pouvoir. C'est les 12 apôtres qui étaient ensemble avec lui. Donc, s'il manquait pouvoir, puissance à l'intérieur de l'église, c'est parce qu'il y a un manque de disciples. Il y a un manque d'hommes et de femmes qui suivent mon Dieu, Jean-Bondé, pour nous suivre lui. Est-ce que c'est pas ça? Jésus-Christ parle n'importe qui dans la ria pour dire, vini ma bonne pouvoir avec force pour nous être capable de faire miracle, etc. Il prend ses 12 apôtres. Li ba yo une capacité spéciale. Ça veut dire, je dis, à sous-conformer au système du disciple, ou pas seulement faire l'évangile, mais bon Dieu a bon des capacités spirituelles énormes pour qu'à renverser quelque soit forme démoniaque qui devant là. Que les souffrances que nous avons subies dans la vie personnelle, nous, c'est manque de discipleship, nous. C'est manque de relation, de connaissance de Dieu qui fait nous passer dans la souffrance, ça. Nous pas suivre, bon Dieu, à la lettre. Soit l'inverse, chapitre 10, Luc chapitre 10, verset 1er encore. On parle de ça, il dit, verset 1er. Il dit, après cela, le Seigneur désigna encore 70 autres disciples et il les envoya deux par deux devant les lieux, dans toutes les villes, dans tous les lieux où lui-même devait aller. Le Seigneur, il ne peut pas prendre n'importe qui l'autre monde pour le voyer à côté de lui aller. Il passe mal, après 12 là, il est 70 l'autre encore. Ça fait 82. Parce que bon Dieu a le sens de la représentativité. Bon Dieu ne connaissait pas n'importe qui a représenté. Bon Dieu ne connaissait pas n'importe qui a pris place. Quand il y a une société qui vit, depuis que nous avons besoin d'un titre, nous besoin d'un place, il y a une tête, un titre. Mais il ne représente pas Christ. Affaire par la prégler. Il ne représente pas Christ. Il y a une tête, un titre. Il y a une position en place. Mais le Paris de Christ, le Christ besoin de représenter lui, c'est lui qui choisit. Non seulement choisit, lui bon les caractéristiques de fonctionnement pour l'homme paraître, pour le représenter Christ. Parce que représenter Christ, c'est pas dans la médiocrité. Représenter Christ, c'est dans l'excellence. Parce que Christ, c'est un maître qui est excellent. Est-ce qu'on comprend ça, M. Voilà. Donc, c'est ça qui fait, je dis, hein. Il y a un manque de puissance, il y a un manque de capacité spirituelle, c'est parce que l'église ouait l'évangile de l'autre façon. Nous venons pour nous venir derrière bénédiction et nous pas connaître que la bénédiction c'est dans être disciple. Regardez bien, Jésus-Christ pas de bail disciple manger, excuse-moi. Jésus-Christ pas de bail disciple caille, il pas de bail bien-être, mais il pas de jambes quitter yo pour demander charité. Pierre besoin d'argent, il dit Pierre à l'embouche poisson, vend l'argent. Monsieur manque manger. Il dit, est-ce qu'il n'y a pas 5 types là? Il multiplie. Donc, lorsqu'on disciple, on a une responsabilité, bon Dieu. On n'a pas qu'à vivre dans des ordres, on n'a pas qu'à vivre dans le manquement. Bon Dieu a toujours pris soin. Hein? Ça qui fait l'église a couru des miracles, couru des prodiges, c'est parce que c'est des discipleship là pour nous courir d'abord. Et puis, toute barrière a venu. Mais, bois accroché, c'est pas comme ça nous recevoir situation. Nous recevons la situation, hein, d'ailleurs, quand nous faisons convertir, on dit, convertir, l'or vini, bon Dieu a fait ceci pour, l'or vini, bon Dieu a fait cela pour. Et bien, comme ça, l'évangélier, ou vin chot nan royaume ou al lot royaume. Est-ce que l'autre te fait que sont en Haïti ou te riche? Pour m'a poser une question. A fait nous pas de bon. Alors, a fait pas, m'a dit a fait pas. A fait pas, pas de bon, l'emte en Haïti. L'emte entre Canada, m'a connu soit en lundi, m'a dit. N'a demain, je vais battre millionnaire, non? N'a demain, je vais, situation la vie, m'a pas de changer aussi. N'a toujours été à un grain de mallette, là même, avec quelques rades. Hein? Un grain de mallette, quelques rades. C'est pas vrai? Mais c'est pas à mesure que m'a fonctionné dans le pays, là. À mesure que m'a prendre coutume pays, là. À mesure que m'a l'école dans le pays, là. Et à mesure que m'a prendre pays, là. Et puis c'est à mesure que situation la vie m'a changé. M'bosser des cailles, m'bosser des machines, marié, m'gué petite, petite m'a l'école. Ça va faire une seule grain de jour. C'est même ma gueule, l'on entre dans le royaume, bon Dieu. C'est pas le jour qui entre, là. Pour qu'elle transformation, boum, qui fait, et puis l'on regarde. Non, son processus qu'il y a. C'est à mesure que vous avez marché, à mesure que vous avez connu le royaume, bon Dieu, à plus. C'est à mesure que vous avez connu, et c'est à mesure aussi, à un développement qui fait dans la vie. Mais c'est pas ça, on dit, Mounio, là, on a parlé de l'évangile avec vous. On dit, vous venez convertir, et puis l'on retourne, vous avez converti lundi, mardi, vous êtes millionnaire, vous avez converti lundi, mardi, malade, vous êtes guéri. Ou que vous avez converti, vous faites reste la voie comme maladie sur vous. Amen. Ok. Ce qui veut dire que le ministère, c'était le rôle principal de Jésus-Christ. Le disciple te joue un rôle principal dans le ministère de Jésus-Christ. Jésus-Christ pas devine pour le faire. À part du salut, deuxième priorité de Jésus-Christ, c'est de faire des disciples. À part du salut. Répétez ça, m'a dit encore. À part du salut, deuxième priorité de Jésus-Christ, c'était quoi? C'est de faire des disciples. En rien encore. Dis-moi qui ça Jésus-Christ fait, en rien encore. Jésus-Christ pas fait en rien encore. Il va construire temple, il va construire caille, il pas faire route, il va faire autoroute, il va faire ingénieur machine, etc. Il vini, il passé toutes 3 années de ministère lié avec disciples lié pour la former. Maintenant, et ça fait dans Matthieu 28, 19, 20, qui ça le dit, il dit, allez, faites de toutes les nations des disciples, les baptisant au nom du Père, du Fils et du Saint-Esprit, et enseignez-leur à observer tout ce que je vous ai prescrit. Et il dit, et voici, je suis avec vous tous les jours jusqu'à la fin de ce monde. Jésus-Christ m'a avec nous tous les jours jusqu'à la fin de ce monde, les nous faire disciples. Fait de toutes les nations des disciples, m'a pas avec nous dans ce sens-là. Toute l'autre bagaille qu'il a fait, bagaille panne qu'il a fait. Pas penser qu'il m'a pas entré mêlé dans ça qu'il a fait, mais, regardez bien, c'est pas pour rien, non? À la fin, il dit, et je suis avec vous tous les jours, jusqu'à la fin du monde, et en haut, il dit, faites de toutes les nations des disciples. Parce que l'on a fait disciples là, Jésus-Christ dans ça avec vous. Toute l'autre bagaille qu'il a fait, il a fait pas où. Il a fait pas où a fait. J'en ai fait l'église là, Jésus-Christ garde nous, c'est pas l'église qu'il a fait. Nous font club social. Quand nous prenons 2-3 grands monde réunis et puis nous baille blague et puis dans la caille nous. Mais vrai l'église là, il y a un pouvoir de transformation. OK? Donc nous allons aller encore. On va aller un petit Jean plus rapide. Maintenant le rôle du disciple dans le ministère des apôtres. Le rôle du disciple dans le ministère des apôtres. Il peut l'exprimer seulement dans Colossiens 1er verset 28 à 29. Colossiens 1er. Mettez-le-moi, ça c'est le rôle des apôtres, le rôle du disciple dans le ministère des apôtres. Alors, le disciple là, je n'aime pas le mot disciple là même, je préfère le discipleship. Colossiens 1er, verset 28, 29, il dit, c'est lui qui nous annonçons, Jésus-Christ, exhortant tout homme et instruisant tout homme en toute sagesse, afin de présenter à Dieu tout homme devenu parfait en Christ. 29, c'est à quoi que je travaille en combattant avec force qui agit puissamment en moi. Retournez dans le verset 28 là. Apôtre Paul dit comme ça que la travail pour le capable présenter à Dieu tout homme devenu parfait en Jésus-Christ. Devenu parfait. Mais regardez, Apôtre Paul pas dit là, la travail pour le faire moun converti, etc. parce qu'elle connaît la conversion, c'est normal. Depuis qu'on parlait de Jésus-Christ, elle a touché cœur. Mais elle dit pour le capable de faire, de présenter à Dieu tout homme devenu parfait. Ça veut dire que l'église n'a pas de grandir en largeur seulement,

Qui genre le monde capable vienne parfait, c'est lorsque vous restez dans l'instruction, mon Dieu. C'est la parole qui transforme. La parole. Pas que l'autre transformation que vous avez gagné encore, c'est la parole. Ok? Ok. Maintenant, qui est l'église actuellement qu'on y a ou est disciple? Qui est l'église actuellement qu'on y a ou est disciple? L'église pas ou est disciple, l'autre façon encore, non? Qui est l'église actuellement? Si je me pose une question qu'on y a, qui est l'église ou est disciple? N'après l'église pas ou est, la question du disciple, en tout cas de toute façon moi-même, c'est coup de m'a fait révélation de ça, moi-même. 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C'est comme ça, me déconne. Bien-aimés dans le Seigneur, pour tout le temps, les disciples font avec Jésus-Christ, ils n'ont pas jamais demandé bon Dieu. 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Seul dans Jean chapitre 6, les foules là pas qu'à manger, il a demandé manger pour foule là. Mais pas pour eux. Parce que vous connaissez mettre la responsable. Vous connaissez le fait que l'empire mettre là, prend soin. Même après la conversion, même après le départ de Jésus-Christ, dis-moi qui priait demande d'un que tu fais. La Bible dit nous, dans Actes des Apôtres, chapitre 4, le verset 31, nous avons prié pour être capable de prêcher l'évangile et dans une zone côté où il a été tremblé. Faut nous capable comprendre l'attitude ça, il est pas bon devant mon Dieu. Je n'ai fait l'évangile là, il est pas bon devant mon Dieu. Faut que nous prenions, mais nous, faut nous prendre responsabilité en tant que chrétien pour nous comprendre que nous faisons partie d'un royaume, faut nous connaître le royaume. Faut nous vivre selon les préceptes de ce royaume. Suivre mon Dieu. Maintenant, ce manque de disciples qui s'alpote bon aujourd'hui, c'est que l'église vient l'état de santé de l'église vient affecter l'église malade à cause de manque de disciples. Ok? Et c'est ça qui permet qu'on dans l'église, au lieu d'une harmonie, d'une querelle. Parce que ça qui pourrait rendre nous une harmonie, en parlant nous, nous avons l'autre motivation. Donc l'état de santé de l'église, il y a un problème. 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Et vu que vous venez, vous n'avez pas fait rien, diable a pas une occupation. 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Donc, ça, le manque de disciples qui ça le fait à l'intérieur de l'église, il vient faire l'église, vient un état de santé qui est affecté, et ça permet que l'église n'a pas une estime de soi du point de vue spirituel. Nous n'avons pas une estime de soi. Nous avons demandé des grâces prières. 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

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À cause de disciples, si vous pas enseigné pour que Jésus-Christ c'est pour lui, comment on va le faire pour aller en présence de Dieu? Alors que même dans Isaïe 1er, le verset 18, dans l'Ancien Testament, c'est bon Dieu même qui dit, venez et plaidons. Bon Dieu, invitons pour venir. Et pas ça? Bon Dieu, invitons pour venir, parce que bon Dieu connaît que, ou gain doit, dans la présence, tu peux demander quelque chose pour l'exécuter, parce que c'est disciple ou il dit, venez et plaidons, dit l'Éternel. 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L'église vient une déviation dans la forme d'approche, nous. Nous venons essayer à accommoder mounio. Donc, le système d'accommodement raisonnable, c'est pas seulement dans le système gouvernemental, même dans le système de l'église lié. 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Nous peur pour mounio pas aller. Donc, on a fait tout ça possible pour nous. 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C'est la même bagaille, l'église. 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C'est pas vrai? 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Par exemple, nous offrir la bénédiction sans repentance. Pardon sans repentance, bénédiction sans repentance. 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Il connaît bien que le niveau de la repentance impliqué dans sa vie personnelle avec bon Dieu. Donc, l'on dit, c'est pour le repentir, pas pour offenser. Parce que ça fait partie de la Bible. Et pas ça. Donc, les prédications type grâce, prédication type grâce là, c'est le pardon sans la repentance. Bénédiction sans la repentance. Et puis, baptisé, sans moun n'a pas qu'on discipline l'église, là, c'est pas en communion avec mon Dieu. Non, pas fait comme ça. 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Pas gon conviction d'adhérence. Gon élévation émotionnelle. Dit des paroles, d'encouragement, pensée positive. C'est pas vrai? Pensée positive. 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
de langage. 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Je dis à nous, dans la période de la grâce, nous n'avons pas besoin d'offrande, mais parce que bon Dieu connaît que vu que l'esprit bon Dieu en donne, nous avons conviction ça. 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Comme il y a un monde qui compte prêcher, il y a un monde qui compte diriger, il y a un monde qui assigne qu'on fait offrande. Parce qu'elle a un langage d'offrande. 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Il y a un monde qui n'est pas d'accord samedi là. La paix bonjour avec nous. 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C'est capable d'en faire contre la offrande. C'est capable d'en mettre en service sur la offrande. C'est capable de l'église finir la offrande. Le leader dit où. Il va d'obliger un problème à signer pour faire ça, etc. Parce que ça, son bagage de cœur. Mais nous pas comme ça. Nous avons besoin de gens qui pourront aider nous pour prendre l'argent là, pour toute vente, nous, toutes aisselles, nous. 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Bon, j'ai béni, est-ce que vous êtes capable de dire amen avec moi? Amen. Bon, ça fait quand même content. 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Maintenant, qui conséquence qui gagne, parce que vous négligez faire disciples? Selon sondage que vous faites, il y a 81% chrétiens par jour la Bible. Mais est-ce que en pile là nous l'avons fait partie de vous? Hein? Si nous avons notre tête nous là, si nous avons fait un sondage, peut-être pas d'abord 95%. Hein? Il y a 81% chrétiens par jour lit la Bible. Ça n'est pas grave. 61% des chrétiens pas jamais évangélisé. Je me dis jamais évangélisé. Il y a des gens qui évangélisent une fois, mais qui pas jamais dit au monde Jésus est meilleur. Il y a un peu de bagaille, il dit encore. Mais nous ne pouvons pas continuer parce que mon dernier point nous voulons soulever ensemble avec vous. Est-ce qu'il y a une question? Parce qu'elle est avancée sur nous-mêmes. Elle est avancée sur nous-mêmes. Et nous avons demandé pour mettre en mesure pour moi étape vers la maturité spirituelle. Mettez-le pour moi sous projecteur. Mais maintenant, est-ce qu'il y a une question? Oui.
Non. Dans Luc, dans Matthieu 7, le verset 7, Jésus-Christ dit, frappez, il va l'ouvrir pour vous. Mandez, vous va joindre, et cherchez, vous va trouver. Ok. C'est mander bien. C'est pas vraiment de dire tout non, mais c'est mander en conformité avec la Bible. D'ailleurs, Jésus-Christ lui-même, libre liberté pour mander sauver. Ok? Dans le Notre Père, Matthieu chapitre 6, il dit que ça que donne-nous aujourd'hui notre pain quotidien. Mais la prière n'a pas résumé seulement à mander. Et élève qui était ensemble avec moi là dans coum d'affaire parce que me défon coup sous la prière dès qu'on fait chaque monde camper pour prier. Prier à haute voix pour si respecter le modèle de prière de Matthieu chapitre 6. Parce que la Bible dit nous prions nous pas joindre parce que nous mandons mal. Parce que Matthieu chapitre 6, Jésus-Christ dit voici comment vous devez prier. Il y a un modèle, il y a une façon. Et dans le modèle, dans la façon de prier, c'est pas mander qu'en premier. Ni c'est pas mandé qu'en dernier, ni c'est pas mandé qu'il en mi-temps. Mandé son seule fois. Ou après, donc, tout processus qui est impliqué dans la prière. D'ailleurs, dans la définition de prière que je fais ensemble avec vous, il y a trois types de définitions. En tant que relation, la prière c'est une conversation. En tant que, du point de vue de délivrance, la prière c'est une demande. Du point de vue de structure, la prière c'est un discours. Ça veut dire que, bon Dieu, pas un problème pour demander, mais c'est comment à demander. On pas qu'à faire toute la voie à demander. Ni la prière, on n'a pas qu'à résumer à demander seulement. Gon point qui gagne pour demander la prière, mais c'est pas lié pour tout temps, dans toute prière complètement. Mandez jusqu'à ce qu'on joigne, jusqu'à ce que bon Dieu dit oui ou non. Mais aucun problème qu'on mande des choses matérielles. Bon Dieu, c'est pas pour lui. Si pas mandé bon Dieu, qu'est-ce qu'on va demander? Si pas mandé bon Dieu, si vous nécessité $50, c'est bon Dieu pour le demander. On a mis là. Mais cependant, faut que c'est pas $50 que la prière. Est-ce que on a mis là? 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
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Premièrement, je suis bien content de dire des disciples. Premièrement, il faut que vous disciples. Et pas parce qu'on convertit qu'il faut disciples. Disciples sont processus. Nous sommes définis le pour. OK? Donc ça veut dire qu'il n'est pas attribué à tout le monde, il est attribué seulement aux disciples. Deuxièmement aussi, même à l'intérieur de ça, c'est dans 1 Corinthiens chapitre 12, il y a des dons spécifiques. Et il y a un don spécifique, c'est le don des miracles. OK? Et il y a un don d'inspiration. Ça veut dire que il y a des gens qui ont une inspiration, il y a des gens qui ont des miracles, mais ça fait partie de l'ensemble du corps. OK? Donc, il y a bien spécifique aussi, il y a général aussi. Oui. Il y a spécifique par rapport au don. Mais cependant, chasser des démons, c'est pas un don qu'il y a. Chasser des démons, c'est une autorité qu'il y a. Faut clair sur ça. 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Il y a un commandant, il y a un capitaine, il y a un général. Mais tout le monde a un âme là. 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Et comme si quelqu'un a dit don de prière. Ça n'existe pas l'affaire de don de prière. La prière, c'est le travail de tout un chacun. OK? Cependant, ou qu'il y a un niveau de prière qui est plus développé qu'un autre, à force, courir dans la prière. C'est comme un training, une formation, mais c'est pas en question de don de prière. 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
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De 50 à 59, où c'est jeune. 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De 70 à 79, où c'est jeune adulte. Âge moyen adulte, 80-89. Et mature adulte, 90 à 100. Ça veut dire qu'il y allait vers l'immaturité. Il y allait de l'immaturité vers l'immaturité. 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

0: Parce que, bien aimé, le Seigneur, nous avons une parole que nous voulons partager avec vous là. C'est les différentes images de merci. 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Les différentes images de merci. Dans 2 Corinthiens, chapitre 12, nous voulons lire quelques versets. Dans 2 Corinthiens, chapitre 12, qui va nous droit pour nous présenter à peuple à Soya les différentes images de merci. 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Ou pourquoi même une face à la table? 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Parce que vous comprenez, lorsque vous êtes de Dieu, vous êtes servant de Dieu, vous avez une révélation de Dieu. Pas que tout le monde varie, pas que tout le monde est tué. 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Pas aucune de l'eau. 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Il faut pas le crier, il faut pas le protéger, il faut pas le soigner dans la vie, comme ça, et vous êtes sauvés. 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
0: 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Mais maintenant, je ne peux pas être en prière, je ne peux pas même pour vous prier à debout. 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Ça te dit, apôtre Paul, l'ombrage a guéri le monde, mais il a souffert. 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
0: 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Mais puisque Dieu me prête son secours, il est pour moi plus fort d'autre.
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0: 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Peut-être son apparence ou est chagrin. 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Parce qu'il est un Dieu charitable. Il est un Dieu merveilleux. Chagrin, livré, livré, l'ouvre. Mais il va déposer sur terre. Il suspend. Gomme qui est de haut.
1: Oui.
0: 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Même quand parle de mal. Ou même quand tout le monde est autour de témoin. On sait le témoin. On ressemble à témoin. 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
0: 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Monter machine, différent. 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

0: 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La Bible explique nous dans Luc chapitre 5 à partir du verset 1. Il dit, comme Jésus se trouvait auprès du lac de Génézareth et que la foule se pressait autour de lui pour entendre la parole de Dieu, il vit au bord du lac deux barques d'où les pêcheurs étaient descendus pour laver leurs filets. Il monta dans l'une de ces barques qui était à Simon et il le pria de s'éloigner un peu de terre. Puis, il s'assit et de la barque, il enseigna la foule. Lorsqu'il eut cessé de parler, il dit à Simon, avance en pleine eau et jetez vos filets pour pêcher. Simon lui dit, maître, nous avons travaillé toute la nuit sans rien prendre, mais sur ta parole, je jeterai le filet. L'ayant jeté, ils prirent une grande quantité de poissons et leurs filets se rompaient. Il fit signe à leurs compagnons qui étaient dans l'autre barque de venir les aider. Ils vinrent et ils remplirent les deux barques au point qu'elles s'enfonçaient. Quand il vit cela, Simon tomba aux genoux de Jésus-Christ et dit, « Seigneur, retire-toi de moi, car je suis un pécheur. » Car l'épouvante l'avait saisi, lui et tous ceux qui étaient avec lui, à cause de la pêche qu'il avait faite. Donc, on va à son texte de miracle là. Et la Bible dit, Jésus-Christ est le même hier, aujourd'hui et éternellement. 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C'est ça, nous pouvons toujours gagner dans l'esprit, nous. 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Et j'étais filé à pour pêcher. Simon Pierre lui répondit, maître, nous avons travaillé toute la nuit sans rien prendre, mais sur ta parole, je jetterai le filet. 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

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Ça veut dire, moi entendez bris chaîne yo cap tomber. 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Parce que les chaînes yo cassé, c'est pour yo tomber. Et les yo tomber, yo pas capable de continuer, rester encore. Et qu'on s'en attendait, voix bon Dieu, qui parlait avec nous. Et bien maintenant, moi te crois que, il y a un pile chaîne qui cassé. Et moi-même, côté de mon studio, je tendais chaîne qui tombe parce qu'elle est cassée dans le nom de Jésus-Christ. C'est comme ça que nous finissons prier ensemble avec aujourd'hui.

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Jésus, ton écho, ton écho, ton Seigneur. Parole à Dieu, tous anges dans le ciel. Fais le ange pour lui que c'est Seigneur, voilà. Déclarer sa bouche que Jésus c'est Seigneur. Il s'est roi qui a pris pour tout le temps. Alléluia.

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Évangile selon Luc, chapitre 13. En ce même temps, quelques personnes qui se trouvaient là racontaient à Jésus ce qui était arrivé à des Galiléens dont Pilate avait mêlé le sang avec celui de leur sacrifice. Il leur répondit, « Croyez-vous que ces Galiléens fussent de plus grands pécheurs que tous les autres Galiléens parce qu'ils ont souffert de la sorte ? Non, je vous dis. Mais si vous ne vous repentez, vous périrez tous également. » Ou bien ces 18 personnes sur qui est tombée la tour de Siloé et qu'elle a tuée, croyez-vous qu'elles fussent plus coupables que tous les autres habitants de Jérusalem ? Non, je vous le dis. Mais si vous ne vous repentez, vous périrez tous également. Il dit aussi cette parabole. Un homme avait un figuier planté dans sa vigne. Il vint pour y chercher du fruit, et il n'en trouva point. Alors il dit au vigneron, « Voilà 3 ans que je viens chercher du fruit à ce figuier, et je n'en trouve point. Coupe-le. Pourquoi occupe-t-il la terre ?